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L'éphéméride. Nous sommes le jeudi 17 septembre, 260e jour de l'année. Nous fêtons les Renault, les Reynald et les Robert. Alors les Robert sont des hommes d'action, hein, des conquérants qui aiment découvrir et construire au cœur de la journée mondiale de l'arthrose. Anniversaire de la chanteuse Anastasia qui a 58 ans, Adriana Carambeu, 55 ans, le rappeur du groupe IAM Akhenaton à 58 ans, l'ancien pilote Diamond Hill, 66 ans, Jérôme Bonaldi, Monsieur Science, 74 ans, et puis l'humoriste Stéphane Rousseau à 60 ans. Très bon anniversaire à vous aussi, peut-être né un 17 septembre.

0: à tous. On commence votre horoscope de ce jeudi 17 septembre par les béliers. Une petite envie vous ferait plaisir. Faites-vous plaisir, mais gardez tout de même un œil sur vos dépenses.
1: Taureau, sortez un peu de vos habitudes. Une rencontre, une conversation ou un imprévu pourrait apporter une vraie bouffée d'air frais.
2: Les gémeaux, vous avez beaucoup donné dernièrement. Avant de prendre une décision importante, surtout financière, laissez-vous le temps de réfléchir.
3: Cancer, la curiosité vous pousse vers quelque chose de nouveau.
4: Lion, aujourd'hui, l'humour peut désamorcer bien des situations.
5: Vierge, vous n'êtes pas obligé de tout contrôler.
6: Balance, vous avez trouvé le juste milieu entre vos responsabilités et vos envies.
7: Scorpion, trop de choses en même temps risquent de vous disperser.
8: Sagittaire, l'amour et la complicité occupent une jolie place aujourd'hui.
9: Capricorne, les petites dépenses peuvent vite s'accumuler.
10: Gardez votre sérieux habituel.
11: Verseau, une rencontre pourrait apporter une nouvelle dimension à l'un de vos projets.
12: Et enfin les poissons, continuez à avancer même lorsque les résultats ne sont pas immédiats.

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0: 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Ce soir sur TF1, retrouvez le mystère de la chambre jaune. France 2, envoyé spécial. France 3, meurtre à Colmar. Canal, première journée de Ligue Europa de football avec le match entre le Beşiktaş et Marseille. M6, la chute de Londres. Nous sommes au Pakistan, la demeure d'Amir Barkawi, financier complice du terrorisme international et bombardé par l'armée américaine, guidé par les services secrets britanniques. Deux ans plus tard, alors que Mark Binning, joué par Gérard Butler, pense à prendre sa retraite, il accompagne le président Asher en Angleterre aux funérailles du Premier ministre britannique. Mais l'événement qui réunit des chefs d'État de nombreux pays se transforme en piège meurtrier pour plusieurs d'entre eux. Pris sous le feu d'un commando, Banning et le président Asher parviennent à s'enfuir. TMC Taxi 3, Gulli, c'est quoi cette mamie? Et sur T18, l'antidote. Allez, je vous laisse sur votre choix et par avance une excellente soirée devant votre télévision.
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0: 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Il est 5h.
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L'éphéméride. Nous sommes le jeudi 17 septembre, 260e jour de l'année. Nous fêtons les Renault, les Reynald et les Robert. Alors les Robert sont des hommes d'action, hein, des conquérants qui aiment découvrir et construire au cœur de la journée mondiale de l'arthrose. Anniversaire de la chanteuse Anastasia qui a 58 ans, Adriana Carambeu, 55 ans, le rappeur du groupe IAM Akhenaton à 58 ans, l'ancien pilote Diamond Hill, 66 ans, Jérôme Bonaldi, Monsieur Sion, 74 ans, et puis l'humoriste Stéphane Rousseau à 60 ans. Très bon anniversaire à vous aussi, peut-être né un 17 septembre.

0: plaisir, faites-vous plaisir, mais gardez tout de même un œil sur vos dépenses.
1: Taureau, sortez un peu de vos habitudes, une rencontre, une conversation ou un imprévu pourrait apporter une vraie bouffée d'air frais.
2: Les Gémeaux, vous avez beaucoup donné dernièrement. Avant de prendre une décision importante, surtout financière, laissez-vous le temps de réfléchir.
3: Cancer, la curiosité vous pousse vers quelque chose de nouveau.
4: Lion, aujourd'hui, l'humour peut désamorcer bien des situations.
5: Vierge, vous n'êtes pas obligé de tout contrôler.
6: Balance, vous avez trouvé le juste milieu entre vos responsabilités et vos envies.
7: Scorpion, trop de choses en même temps risquent de vous disperser.
8: Sagittaire, l'amour et la complicité occupent une jolie place aujourd'hui.
9: Capricorne, les petites dépenses peuvent vite s'accumuler.
10: Gardez votre sérieux habituel.
11: Verseau, une rencontre pourrait apporter une nouvelle dimension à l'un de vos projets.
12: Et enfin les poissons, continuent à avancer même lorsque les résultats ne sont pas immédiats.

Le programme télé. Ce soir sur TF1, retrouvez le mystère de la chambre jaune. France 2, envoyé spécial. France 3, meurtre à Colmar. Canal, première journée de Ligue Europa de football avec le match entre le Beşiktaş et Marseille. M6, la chute de Londres. Nous sommes au Pakistan, la demeure d'Amir Barkawi, financier complice du terrorisme international et bombardé par l'armée américaine, guidé par les services secrets britanniques. Deux ans plus tard, alors que Mark Binning, joué par Gérard Butler, pense à prendre sa retraite, il accompagne le président Aisher en Angleterre aux funérailles du Premier ministre britannique. Mais l'événement qui réunit des chefs d'État de nombreux pays se transforme en piège meurtrier pour plusieurs d'entre eux. Pris sous le feu d'un commando, Banning et le président Aisher parviennent à s'enfuir. TMC Taxi 3, Gulli, c'est quoi cette mamie? Et sur T18, l'antidote. Allez, je vous laisse sur votre choix et par avance une excellente soirée devant votre télévision. 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

0: 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Il est 6h.
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2: La météo des Hautes-Alpes et de la vallée de l'Ubaye avec Météo Alpes d'Urance.
3: C'est une journée calme et parfaitement sèche qui s'ouvre aujourd'hui sur l'ensemble de nos départements. Et cet après-midi, le soleil garde une très belle place sur les Hautes-Alpes et l'Ubaye. Malgré la présence d'un ciel parfois voilé par de fins nuages d'altitude, aucune précipitation n'est à redouter. Le vent d'orientation ouest à sud-ouest reste bien présent, soufflant en rafale entre 30 et 40 km/h en seconde partie d'après-midi. Les températures amorcent une baisse modérée mais agréable, avec des maximales plus de saison, comprises entre 22 et 27 degrés. Pour votre journée de vendredi, le scénario restera quasi identique. Le ciel sera régulièrement voilé par de nombreux nuages élevés sans grandes conséquences, garantissant un temps parfaitement sec. Le vent s'orientera au sud vers 20 à 30 km/h l'après-midi. La fraîcheur s'accentuera un peu au réveil entre 6 et 11 degrés avant des maximales comprises de 21 à 26 degrés.
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L'éphéméride. Nous sommes le jeudi 17 septembre, 260e jour de l'année. Nous fêtons les Renault, les Reynald et les Robert. Alors les Robert sont des hommes d'action, hein, des conquérants qui aiment découvrir et construire au cœur de la journée mondiale de l'arthrose. Anniversaire de la chanteuse Anastasia qui a 58 ans, Adriana Carambeu, 55 ans, le rappeur du groupe IAM Akhenaton à 58 ans, l'ancien pilote Diamond Hill, 66 ans, Jérôme Bonaldi, Monsieur Science, 74 ans, et puis l'humoriste Stéphane Rousseau à 60 ans. Très bon anniversaire à vous aussi, peut-être né un 17 septembre.

0: à tous, on commence votre horoscope de ce jeudi 17 septembre par les béliers. Une petite envie vous ferait plaisir, faites-vous plaisir, mais gardez tout de même un œil sur vos dépenses.
1: Taureau, sortez un peu de vos habitudes, une rencontre, une conversation ou un imprévu pourrait apporter une vraie bouffée d'air frais.
2: Les gémeaux, vous avez beaucoup donné dernièrement. Avant de prendre une décision importante, surtout financière, laissez-vous le temps de réfléchir.
3: Cancer, la curiosité vous pousse vers quelque chose de nouveau.
4: Lion, aujourd'hui, l'humour peut désamorcer bien des situations.
5: Vierge, vous n'êtes pas obligé de tout contrôler.
6: Balance, vous avez trouvé le juste milieu entre vos responsabilités et vos envies.
7: Scorpion, trop de choses en même temps risquent de vous disperser.
8: Sagittaire, l'amour et la complicité occupent une jolie place aujourd'hui.
9: Capricorne, les petites dépenses peuvent vite s'accumuler.
10: Gardez votre sérieux habituel.
11: Verseau, une rencontre pourrait apporter une nouvelle dimension à l'un de vos projets.
12: Et enfin les poissons, continuez à avancer même lorsque les résultats ne sont pas immédiats.
13: Je vous souhaite à tous une très belle journée.
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3: Bonjour à tous, on commence à Briançon où un adolescent de 15 ans a été gravement blessé après une chute de 5 mètres. L'accident s'est produit dans la nuit de mardi à mercredi alors que le jeune homme se trouvait avec des amis sur le toit d'un supermarché. Il aurait voulu se cacher derrière un muret avant de tomber dans le vide. Blessé notamment à la colonne vertébrale et aux jambes, il a été pris en charge par les secours. Une enquête de police est en cours même si la piste accidentelle est privilégiée. On reste dans le département avec un appel au don de moelle osseuse à l'occasion de la journée mondiale du don samedi. L'Union départementale des donneurs de sang bénévoles encourage les jeunes à s'inscrire sur le registre des donneurs. Plus de 451 000 personnes sont déjà inscrites en France, mais certains patients ont encore des difficultés à trouver un donneur compatible. Pour s'inscrire, il faut être en bonne santé et avoir entre 18 et 35 ans. Direction Gap maintenant, où le 4e régiment de chasseurs accueille ses premiers volontaires du nouveau service national militaire. Une trentaine de jeunes âgés de 18 à 25 ans se sont engagés pour 10 mois. Ils vont découvrir la vie militaire et apprendre les bases du métier de soldat. Un nouveau bâtiment doit également être construit d'ici la fin de l'année pour accueillir davantage de volontaires. Et toujours à Gap, le Trail Rose revient le 3 octobre dans le cadre d'Octobre Rose. Et cette course solidaire est ouverte à tous dès 14 ans et vise à sensibiliser au cancer du sein et à l'importance du dépistage. Le départ sera donné place des Michels avec un village chanté installé dans le parc de la Pépinière. Les inscriptions sont déjà ouvertes en ligne. Ils seront également possibles sur place le jour de la course. On part ensuite à l'Argentière, l'ABC. Le musée de la mine d'argent du Fournel propose un atelier de frappe de monnaie ce samedi à l'occasion des journées du patrimoine. Rendez-vous de 14h à 17h. L'atelier est ouvert à tous sans inscription pour 3 euros sur place. Et pour finir, direction Barcelonnette où la médiathèque rouvre ses portes cette semaine. Une présentation de ses ressources numériques est organisée ce jeudi à 14h. Livres, presse, musique ou encore films sont accessibles en ligne. Une présentation ouverte à tous.
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2: La météo des Hautes-Alpes et de la vallée de l'Ubaye avec Météo Alpes d'Urance.
3: C'est une journée calme et parfaitement sèche qui s'ouvre aujourd'hui sur l'ensemble de nos départements. Et cet après-midi, le soleil garde une très belle place sur les Hautes-Alpes et l'Ubaye. Malgré la présence d'un ciel parfois voilé par de fins nuages d'altitude, aucune précipitation n'est à redouter. Le vent d'orientation ouest à sud-ouest reste bien présent, soufflant en rafale entre 30 et 40 km/h en seconde partie d'après-midi. Les températures amorcent une baisse modérée mais agréable avec des maximales. Plus de saisons comprises entre 22 et 27 degrés pour votre journée de vendredi. Le scénario restera quasi identique. Le ciel sera régulièrement voilé par de nombreux nuages élevés sans grandes conséquences, garantissant un temps parfaitement sec. Le vent s'orientera au sud vers 20 à 30 km/h l'après-midi. La fraîcheur s'accentuera un peu au réveil entre 6 et 11 degrés avant des maximales comprises de 21 à 26 degrés.
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0: 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Ce soir sur TF1, retrouvez le mystère de la chambre jaune. France 2, envoyé spécial. France 3, meurtre à Colmar. Canal, première journée de Ligue Europa de football avec le match entre le Beşiktaş et Marseille. M6, la chute de Londres. Nous sommes au Pakistan, la demeure d'Amir Barkawi, financier complice du terrorisme international et bombardé par l'armée américaine, guidé par les services secrets britanniques. Deux ans plus tard, alors que Mark Binning, joué par Gérard Butler, pense à prendre sa retraite, il accompagne le président Asher en Angleterre aux funérailles du Premier ministre britannique. Mais l'événement qui réunit des chefs d'État de nombreux pays se transforme en piège meurtrier pour plusieurs d'entre eux. Pris sous le feu d'un commando, Banning et le président Asher parviennent à s'enfuir. TMC, Taxi 3, Gulli, c'est quoi cette mamie? Et sur T18, l'antidote. Allez, je vous laisse sur votre choix et par avance une excellente soirée devant votre télévision.
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1: Il est bientôt 7h.
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0: 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Il est 7h.
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2: Bonjour, alors que le prix de l'essence n'en finit pas de flamber, le gouvernement prolonge ses aides ciblées jusqu'au 31 décembre. L'aide pour les pêcheurs passe ainsi à 35 centimes par litre. Le soutien est maintenu à 20 centimes pour le BTP et à 15 centimes pour les agriculteurs. Le procès pour corruption de Rachida Dati a été maintenu. Le tribunal correctionnel de Paris a rejeté la demande de report formulée par l'ancien PDG de Renault, Carlos Ghosn, réfugié au Liban. L'ex-patron sera donc jugé en son absence. Rachida Dati, poursuivie pour des honoraires perçus sans travail réel, elle s'est présentée hier à l'audience pour s'expliquer sur ses versements de 900 000 euros au total reçus entre 2010 et 2012. Le député Philippe Brun, écarté de la primaire de la gauche, est suspendu du Parti Socialiste. Une décision qui fait suite à des accusations de violence. Le PS invoque l'exemplarité et la défense des droits des femmes. De son côté, le parlementaire assure ignorer ce qui lui est reproché, déplore une décision prise sans l'avoir entendue et annonce déposer plainte. Ursula von der Leyen a présenté ce mercredi ses priorités au Parlement européen. La présidente de la Commission souhaite interdire les réseaux sociaux au moins de 13 ans en Europe. Elle propose aussi de créer un Conseil européen de sécurité, de faire du Canada le premier membre associé de l'UE et de lutter contre le déficit commercial abyssal face à la Chine. Un plan contre les vagues de chaleur est également prévu. Et puis justement, le chiffre est tombé hier. Selon un nouveau bilan provisoire, la troisième canicule de l'été observée entre le 27 juillet et le 20 août porte à près de 8000 le nombre total de morts en excès enregistré en France depuis la fin du mois de mai 2026. La cour d'appel de Versailles a confirmé hier l'allègement du contrôle judiciaire de Patrick Bruel et l'autorise à quitter le territoire français. Une décision qui suscite une profonde incompréhension et de l'inquiétude chez les plaignantes et leurs conseils, alors que le chanteur est mis en examen dans plusieurs affaires de violences sexuelles. Ses avocates, elles, saluent cette mesure et affirment que l'artiste reste à la disposition de la justice pour défendre son innocence. Enfin, du football, avec en Ligue Europa Lyon qui a débuté sa campagne par un succès 2-1 sur Anderlecht. Le Stade Rennais lui repart avec un nul partout face à Sturm Graz. Et puis ce soir, l'OM se déplace en Turquie pour affronter Beşiktaş.
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3: La météo des Hautes-Alpes et de la vallée de l'Ubaye avec Météo Alpes Durance.
4: C'est une journée calme et parfaitement sèche qui s'ouvre aujourd'hui sur l'ensemble de nos départements. Et cet après-midi, le soleil garde une très belle place sur les Hautes-Alpes et l'Ubaye. Malgré la présence d'un ciel parfois voilé par de fins nuages d'altitude, aucune précipitation n'est à redouter. Le vent d'orientation ouest à sud-ouest reste bien présent, soufflant en rafale entre 30 et 40 km/h en seconde partie d'après-midi. Les températures amorcent une baisse modérée mais agréable, avec des maximales plus de saison, comprises entre 22 et 27 degrés. Pour votre journée de vendredi, le scénario restera quasi identique. Le ciel sera régulièrement voilé par de nombreux nuages élevés sans grandes conséquences, garantissant un temps parfaitement sec. Le vent s'orientera au sud vers 20 à 30 km/h l'après-midi. La fraîcheur s'accentuera un peu au réveil entre 6 et 11 degrés avant des maximales, comprises de 21 à 26 degrés.
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éphémérides. Nous sommes le jeudi 17 septembre, 260e jour de l'année. Nous fêtons les Renault, les Reynald et les Robert. Alors les Robert sont des hommes d'action, hein, des conquérants qui aiment découvrir et construire au cœur de la journée mondiale de l'arthrose. Anniversaire de la chanteuse Anastasia qui a 58 ans, Adriana Carambeu, 55 ans, le rappeur du groupe IAM Akhenaton à 58 ans, l'ancien pilote Diamond Hill, 66 ans, Jérôme Bonaldi, Monsieur Science, 74 ans, et puis l'humoriste Stéphane Rousseau à 60 ans. Très bon anniversaire à vous aussi, peut-être né un 17 septembre.

0: Bonjour à tous, on commence votre horoscope de ce jeudi 17 septembre par les béliers. Une petite envie vous ferait plaisir, faites-vous plaisir, mais gardez tout de même un œil sur vos dépenses.
1: Taureau, sortez un peu de vos habitudes, une rencontre, une conversation ou un imprévu pourrait apporter une vraie bouffée d'air frais.
2: Les gémeaux, vous avez beaucoup donné dernièrement. Avant de prendre une décision importante, surtout financière, laissez-vous le temps de réfléchir.
3: Cancer, la curiosité vous pousse vers quelque chose de nouveau.
4: Lion, aujourd'hui, l'humour peut désamorcer bien des situations.
5: Vierge, vous n'êtes pas obligé de tout contrôler.
6: Balance, vous avez trouvé le juste milieu entre vos responsabilités et vos envies.
7: Scorpion, trop de choses en même temps risquent de vous disperser.
8: Sagittaire, l'amour et la complicité occupent une jolie place aujourd'hui.
9: Capricorne, les petites dépenses peuvent vite s'accumuler.
10: Gardez votre sérieux habituel.
11: Verseau, une rencontre pourrait apporter une nouvelle dimension à l'un de vos projets.
12: Et enfin les poissons, continuez à avancer même lorsque les résultats ne sont pas immédiats.
13: Je vous souhaite à tous une très belle journée.
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3: Bonjour à tous, on commence à Briançon où un adolescent de 15 ans a été gravement blessé après une chute de 5 mètres. L'accident s'est produit dans la nuit de mardi à mercredi alors que le jeune homme se trouvait avec des amis sur le toit d'un supermarché. Il aurait voulu se cacher derrière un muret avant de tomber dans le vide. Blessé notamment à la colonne vertébrale et aux jambes, il a été pris en charge par les secours. Une enquête de police est en cours, même si la piste accidentelle est privilégiée. On reste dans le département avec un appel au don de moelle osseuse. À l'occasion de la journée mondiale du don samedi, l'Union départementale des donneurs de sang bénévoles encourage les jeunes à s'inscrire sur le registre des donneurs. Plus de 451 000 personnes sont déjà inscrites en France, mais certains patients ont encore des difficultés à trouver un donneur compatible. Pour s'inscrire, il faut être en bonne santé et avoir entre 18 et 35 ans. Direction Gap maintenant, où le 4e régiment de chasseurs accueille ses premiers volontaires du nouveau service national militaire. Une trentaine de jeunes âgés de 18 à 25 ans se sont engagés pour 10 mois. Ils vont découvrir la vie militaire et apprendre les bases du métier de soldat. Un nouveau bâtiment doit également être construit d'ici la fin de l'année pour accueillir davantage de volontaires. Et toujours à Gap, le Trail Rose revient le 3 octobre dans le cadre d'Octobre Rose. Et cette course solidaire est ouverte à tous dès 14 ans et vise à sensibiliser au cancer du sein et à l'importance du dépistage. Le départ sera donné place des Michel avec un village chanté installé dans le parc de la Pépinière. Les inscriptions sont déjà ouvertes en ligne. Ils seront également possibles sur place le jour de la course. On part ensuite à l'Argentière-l'ABC. Le musée de la mine d'argent du Fournel propose un atelier de frappe de monnaie ce samedi à l'occasion des journées du patrimoine. Rendez-vous de 14h à 17h. L'atelier est ouvert à tous sans inscription pour 3 euros sur place. Et pour finir, direction Barcelonnette où la médiathèque rouvre ses portes cette semaine. Une présentation de ses ressources numériques est organisée ce jeudi à 14h. Livres, presse, musique ou encore films sont accessibles en ligne. Une présentation ouverte à tous.
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1: La météo des Hautes-Alpes et de la vallée de l'Ubaye avec Météo Alpes d'Urance.
2: C'est une journée calme et parfaitement sèche qui s'ouvre aujourd'hui sur l'ensemble de nos départements. Et cet après-midi, le soleil garde une très belle place sur les Hautes-Alpes et l'Ubaye. Malgré la présence d'un ciel parfois voilé par de fins nuages d'altitude, aucune précipitation n'est à redouter. Le vent d'orientation ouest à sud-ouest reste bien présent, soufflant en rafale entre 30 et 40 km/h en seconde partie d'après-midi. Les températures amorcent une baisse modérée mais agréable, avec des maximales plus de saison comprises entre 22 et 27 degrés. Pour votre journée de vendredi, le scénario restera quasi identique. Le ciel sera régulièrement voilé par de nombreux nuages élevés sans grandes conséquences, garantissant un temps parfaitement sec. Le vent s'orientera au sud vers 20 à 30 km/h l'après-midi. La fraîcheur s'accentuera un peu au réveil entre 6 et 11 degrés avant des maximales comprises de 21 à 26 degrés.
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0: 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Ce soir sur TF1, retrouvez le mystère de la chambre jaune. France 2, envoyé spécial. France 3, meurtre à Colmar. Canal, première journée de Ligue Europa de football avec le match entre le Beşiktaş et Marseille. M6, la chute de Londres. Nous sommes au Pakistan, la demeure d'Amir Barkawi, financier complice du terrorisme international et bombardé par l'armée américaine, guidé par les services secrets britanniques. Deux ans plus tard, alors que Mark Binning, joué par Gérard Butler, pense à prendre sa retraite, il accompagne le président Aisher en Angleterre aux funérailles du Premier ministre britannique. Mais l'événement qui réunit des chefs d'État de nombreux pays se transforme en piège meurtrier pour plusieurs d'entre eux. Pris sous le feu d'un commando, Banning et le président Aisher parviennent à s'enfuir. TMC, Taxi 3, Gulli, c'est quoi cette mamie? Et sur T18, l'antidote. Allez, je vous laisse sur votre choix et par avance une excellente soirée devant votre télévision.
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1: Il est bientôt 8h.
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0: 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Il est 8h.
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2: Bonjour. Alors que le prix de l'essence n'en finit pas de flamber, le gouvernement prolonge ses aides ciblées jusqu'au 31 décembre. L'aide pour les pêcheurs passe ainsi à 35 centimes par litre. Le soutien est maintenu à 20 centimes pour le BTP et à 15 centimes pour les agriculteurs. Le procès pour corruption de Rachida Dati a été maintenu. Le tribunal correctionnel de Paris a rejeté la demande de report formulée par l'ancien PDG de Renault, Carlos Ghosn, réfugié au Liban. L'ex-patron sera donc jugé en son absence. Rachida Dati, poursuivie pour des honoraires perçus sans travail réel, elle s'est présentée hier à l'audience pour s'expliquer sur ses versements de 900 000 euros au total reçus entre 2010 et 2012. Le député Philippe Brun, écarté de la primaire de la gauche, est suspendu du Parti Socialiste. Une décision qui fait suite à des accusations de violence. Le PS invoque l'exemplarité et la défense des droits des femmes. De son côté, le parlementaire assure ignorer ce qui lui est reproché, déplore une décision prise sans l'avoir entendu et annonce déposer plainte. Ursula von der Leyen a présenté ce mercredi ses priorités au Parlement européen. La présidente de la Commission souhaite interdire les réseaux sociaux au moins de 13 ans en Europe. Elle propose aussi de créer un Conseil européen de sécurité, de faire du Canada le premier membre associé de l'UE et de lutter contre le déficit commercial abyssal face à la Chine. Un plan contre les vagues de chaleur est également prévu. Et puis justement, le chiffre est tombé hier. Selon un nouveau bilan provisoire, la troisième canicule de l'été observée entre le 27 juillet et le 20 août porte à près de 8000 le nombre total de morts en excès enregistré en France depuis la fin du mois de mai 2026. La cour d'appel de Versailles a confirmé hier l'allègement du contrôle judiciaire de Patrick Bruel et l'autorise à quitter le territoire français. Une décision qui suscite une profonde incompréhension et de l'inquiétude chez les plaignantes et leurs conseils, alors que le chanteur est mis en examen dans plusieurs affaires de violences sexuelles. Ses avocates, elles, saluent cette mesure et affirment que l'artiste reste à la disposition de la justice pour défendre son innocence. Enfin, du football, avec en Ligue Europa Lyon, qui a débuté sa campagne par un succès 2-1 sur Anderlecht. Le Stade Rennais lui repart avec un nul partout face à Sturm Graz. Et puis ce soir, l'OM se déplace en Turquie pour affronter Beşiktaş.
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3: La météo des Hautes-Alpes et de la vallée de l'Ubaye avec Météo Alpes du Rance.
4: C'est une journée calme et parfaitement sèche qui s'ouvre aujourd'hui sur l'ensemble de nos départements. Et cet après-midi, le soleil garde une très belle place sur les Hautes-Alpes et l'Ubaye. Malgré la présence d'un ciel parfois voilé par de fins nuages d'altitude, aucune précipitation n'est à redouter. Le vent d'orientation ouest à sud-ouest reste bien présent, soufflant en rafale entre 30 et 40 km/h en seconde partie d'après-midi. Les températures amorcent une baisse modérée mais agréable, avec des maximales plus de saison, comprises entre 22 et 27 degrés. Pour votre journée de vendredi, le scénario restera quasi identique. Le ciel sera régulièrement voilé par de nombreux nuages élevés sans grandes conséquences, garantissant un temps parfaitement sec. Le vent s'orientera au sud vers 20 à 30 km/h l'après-midi. La fraîcheur s'accentuera un peu au réveil, entre 6 et 11 degrés avant des maximales, comprises de 21 à 26 degrés.
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0: 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Nous sommes le jeudi 17 septembre, 260e jour de l'année. Nous fêtons les Renault, les Reynald et les Robert. Alors les Robert sont des hommes d'action, hein, des conquérants qui aiment découvrir et construire au cœur de la journée mondiale de l'arthrose. Anniversaire de la chanteuse Anastasia qui a 58 ans, Adriana Carambeu, 55 ans, le rappeur du groupe IAM Akhenaton à 58 ans, l'ancien pilote Diamond Hill, 66 ans, Jérôme Bonaldi, Monsieur Science, 74 ans, et puis l'humoriste Stéphane Rousseau à 60 ans. Très bon anniversaire à vous aussi, peut-être né un 17 septembre. 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

0: tous, on commence votre horoscope de ce jeudi 17 septembre par les béliers. Une petite envie vous ferait plaisir, faites-vous plaisir, mais gardez tout de même un œil sur vos dépenses.
1: Taureau, sortez un peu de vos habitudes, une rencontre, une conversation ou un imprévu pourrait apporter une vraie bouffée d'air frais.
2: Les gémeaux, vous avez beaucoup donné dernièrement. Avant de prendre une décision importante, surtout financière, laissez-vous le temps de réfléchir.
3: Cancer, la curiosité vous pousse vers quelque chose de nouveau.
4: Lion, aujourd'hui, l'humour peut désamorcer bien des situations.
5: Vierge, vous n'êtes pas obligé de tout contrôler.
6: Balance, vous avez trouvé le juste milieu entre vos responsabilités et vos envies.
7: Scorpion, trop de choses en même temps risquent de vous disperser.
8: Sagittaire, l'amour et la complicité occupent une jolie place aujourd'hui.
9: Capricorne, les petites dépenses peuvent vite s'accumuler.
10: Gardez votre sérieux habituel.
11: Verseau, une rencontre pourrait apporter une nouvelle dimension à l'un de vos projets.
12: Et enfin les poissons, continuez à avancer même lorsque les résultats ne sont pas immédiats.
13: Je vous souhaite à tous une très belle journée.
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2: Bonjour à tous, on commence à Briançon où un adolescent de 15 ans a été gravement blessé après une chute de 5 mètres. L'accident s'est produit dans la nuit de mardi à mercredi alors que le jeune homme se trouvait avec des amis sur le toit d'un supermarché. Il aurait voulu se cacher derrière un muret avant de tomber dans le vide. Blessé notamment à la colonne vertébrale et aux jambes, il a été pris en charge par les secours. Une enquête de police est en cours même si la piste accidentelle est privilégiée. On reste dans le département avec un appel au don de moelle osseuse à l'occasion de la journée mondiale du don samedi. L'Union départementale des donneurs de sang bénévoles encourage les jeunes à s'inscrire sur le registre des donneurs. Plus de 451 000 personnes sont déjà inscrites en France, mais certains patients ont encore des difficultés à trouver un donneur compatible. Pour s'inscrire, il faut être en bonne santé et avoir entre 18 et 35 ans. Direction Gap maintenant, où le 4e régiment de chasseurs accueille ses premiers volontaires du nouveau service national militaire. Une trentaine de jeunes âgés de 18 à 25 ans se sont engagés pour 10 mois. Ils vont découvrir la vie militaire et apprendre les bases du métier de soldat. Un nouveau bâtiment doit également être construit d'ici la fin de l'année pour accueillir davantage de volontaires. Et toujours à Gap, le Trail Rose revient le 3 octobre dans le cadre d'Octobre Rose. Cette course solidaire est ouverte à tous dès 14 ans et vise à sensibiliser au cancer du sein et à l'importance du dépistage. Le départ sera donné place des Michels avec un village chanté installé dans le parc de la Pépinière. Les inscriptions sont déjà ouvertes en ligne. Ils seront également possibles sur place le jour de la course. On part ensuite à l'Argentière-l'ABC. Le musée de la mine d'argent du Fournel propose un atelier de frappe de monnaie ce samedi à l'occasion des journées du patrimoine. Rendez-vous de 14h à 17h. L'atelier est ouvert à tous sans inscription pour 3 euros sur place. Et pour finir, direction Barcelonnette où la médiathèque rouvre ses portes cette semaine. Une présentation de ses ressources numériques est organisée ce jeudi à 14h. Livres, presse, musique ou encore films sont accessibles en ligne. Une présentation ouverte à tous.
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1: La météo des Hautes-Alpes et de la vallée de l'Ubaye avec Météo Alpes d'Urance.
2: C'est une journée calme et parfaitement sèche qui s'ouvre aujourd'hui sur l'ensemble de nos départements. Et cet après-midi, le soleil garde une très belle place sur les Hautes-Alpes et l'Ubaye. Malgré la présence d'un ciel parfois voilé par de fins nuages d'altitude, aucune précipitation n'est à redouter. Le vent d'orientation ouest à sud-ouest reste bien présent, soufflant en rafale entre 30 et 40 km/h en seconde partie d'après-midi. Les températures amorcent une baisse modérée mais agréable, avec des maximales plus de saison comprises entre 22 et 27 degrés. Pour votre journée de vendredi, le scénario restera quasi identique. Le ciel sera régulièrement voilé par de nombreux nuages élevés sans grandes conséquences, garantissant un temps parfaitement sec. Le vent s'orientera au sud vers 20 à 30 km/h l'après-midi. La fraîcheur s'accentuera un peu au réveil entre 6 et 11 degrés avant des maximales comprises de 21 à 26 degrés.
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0: 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Ce soir sur TF1, retrouvez le mystère de la chambre jaune. France 2, envoyé spécial. France 3, meurtre à Colmar. Canal, première journée de Ligue Europa de football avec le match entre le Beşiktaş et Marseille. M6, la chute de Londres. Nous sommes au Pakistan, la demeure d'Amir Barghaoui, financier complice du terrorisme international et bombardé par l'armée américaine, guidé par les services secrets britanniques. Deux ans plus tard, alors que Mark Binning, joué par Gérard Butler, pense à prendre sa retraite, il accompagne le président Asher en Angleterre aux funérailles du premier ministre britannique. Mais l'événement qui réunit des chefs d'État de nombreux pays se transforme en piège meurtrier pour plusieurs d'entre eux. Pris sous le feu d'un commando, Banning et le président Asher parviennent à s'enfuir. TMC Taxi 3, Gulli, c'est quoi cette mamie? Et sur T18, l'antidote. Allez, je vous laisse sur votre choix et par avance une excellente soirée devant votre télévision.
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2: Il est bientôt 9h.
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0: 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Il est 9h.
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3: Bonjour, les prix à la pompe atteignent des sommets. La grogne sociale s'intensifie en France. Après 3 jours de blocage de dépôts pétroliers, les pêcheurs rencontrent la ministre de la Pêche, Catherine Chabot, aujourd'hui. Pourtant, la colère se poursuit et s'étend sur les ports méditerranéens. Ce jeudi à Nice, une quinzaine de pêcheurs bloquent le port alors que d'autres continuent, comme à Frontignan. Face à cette crise, le gouvernement prolonge et revalorise ses aides ciblées jusqu'au 31 décembre. Le montant s'élève désormais à 35 centimes par litre pour les pêcheurs, 20 centimes pour le BTP et 15 pour les agriculteurs. Mais la pression monte pour les autres gros rouleurs. Par ailleurs, de nombreux appels à une mobilisation des Gilets jaunes le 17 octobre se multiplient sur TikTok et Instagram. Les services de renseignement sont en alerte. Toucher 900 000 euros sans avoir travaillé, c'est sur ce sujet que Rachida Dati va devoir s'expliquer alors que son procès pour corruption a débuté hier devant le tribunal correctionnel de Paris. La maire du 7e arrondissement, poursuivie pour des honoraires perçus sans travail réel entre 2010 et 2012, s'est présentée à l'audience. Mais l'ancien PDG de Renault, Carlos Ghosn, réfugié au Liban, est jugé en son absence. Justice toujours avec l'ancien maire de Nice, Christian Estrosi, visé par une enquête pour détournement de fonds à la suite d'un signalement de son successeur Éric Ciotti. L'affaire avait déjà fait l'objet d'une plainte de l'association Transparence Citoyenne qui avait révélé plus de 312 000 euros de frais remboursés sans justificatif entre 2016 et 2025. Les Landes à nouveau touchées par les flammes. Un incendie s'est déclenché hier après-midi dans un parc photovoltaïque. Le bilan provisoire fait état de 150 hectares de massifs forestiers détruits. Ursula von der Leyen a présenté ce mercredi ses priorités au Parlement européen. La présidente de la Commission souhaite interdire les réseaux sociaux au moins de 15 ans en Europe. Elle propose aussi de faire du Canada le premier membre associé de l'UE. En réponse, le président américain Donald Trump a menacé de rompre les échanges commerciaux avec l'Europe. Au Népal, le bilan des inondations du 26 août s'alourdit encore. Les autorités recensent désormais plus de 6150 personnes portées disparues après l'effondrement d'un glacier. Enfin du football avec en Ligue Europa Lyon qui a débuté sa campagne par un succès 2-1 sur Anderlecht. Le Stade Rennais lui repart avec un 0-0 partout face à Sturm Graz. Et puis ce soir, c'est l'OM qui se déplace en Turquie.
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4: La météo des Hautes-Alpes et de la vallée de l'Ubaye avec Météo Alpes du Rance.
5: C'est une journée calme et parfaitement sèche qui s'ouvre aujourd'hui sur l'ensemble de nos départements. Et cet après-midi, le soleil garde une très belle place sur les Hautes-Alpes et l'Ubaye. Malgré la présence d'un ciel parfois voilé par de fins nuages d'altitude, aucune précipitation n'est à redouter. Le vent d'orientation ouest à sud-ouest reste bien présent, soufflant en rafale entre 30 et 40 km/h en seconde partie d'après-midi. Les températures amorcent une baisse modérée mais agréable, avec des maximales plus de saison comprises entre 22 et 27 degrés. Pour votre journée de vendredi, le scénario restera quasi identique. Le ciel sera régulièrement voilé par de nombreux nuages élevés sans grandes conséquences, garantissant un temps parfaitement sec. Le vent s'orientera au sud vers 20 à 30 km/h l'après-midi. La fraîcheur s'accentuera un peu au réveil, entre 6 et 11 degrés avant des maximales, comprises de 21 à 26 degrés.
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0: 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Nous sommes le jeudi 17 septembre, 260e jour de l'année. Nous fêtons les Renault, les Reynald et les Robert. Alors les Robert sont des hommes d'action, hein, des conquérants qui aiment découvrir et construire au cœur de la journée mondiale de l'arthrose. Anniversaire de la chanteuse Anastasia qui a 58 ans, Adriana Carambeux, 55 ans, le rappeur du groupe IAM Akhenaton à 58 ans, l'ancien pilote Diamond Hill, 66 ans, Jérôme Bonaldi, Monsieur Sion, 74 ans, et puis l'humoriste Stéphane Rousseau à 60 ans. Très bon anniversaire à vous aussi, peut-être né un 17 septembre.
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0: Bonjour à tous, on commence votre horoscope de ce jeudi 17 septembre par les béliers. Une petite envie vous ferait plaisir, faites-vous plaisir, mais gardez tout de même un œil sur vos dépenses.
1: Taureau, sortez un peu de vos habitudes, une rencontre, une conversation ou un imprévu pourrait apporter une vraie bouffée d'air frais.
2: Les gémeaux, vous avez beaucoup donné dernièrement. Avant de prendre une décision importante, surtout financière, laissez-vous le temps de réfléchir.
3: Cancer, la curiosité vous pousse vers quelque chose de nouveau.
4: Lion, aujourd'hui, l'humour peut désamorcer bien des situations.
5: Vierge, vous n'êtes pas obligé de tout contrôler.
6: Balance, vous avez trouvé le juste milieu entre vos responsabilités et vos envies.
7: Scorpion, trop de choses en même temps risquent de vous disperser.
8: Sagittaire, l'amour et la complicité occupent une jolie place aujourd'hui.
9: Capricorne, les petites dépenses peuvent vite s'accumuler.
10: Gardez votre sérieux habituel.
11: Verseau, une rencontre pourrait apporter une nouvelle dimension à l'un de vos projets.
12: Et enfin les poissons, continuez à avancer même lorsque les résultats ne sont pas immédiats.
13: Je vous souhaite à tous une très belle journée.
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4: Bonjour à tous, on commence à Briançon où un adolescent de 15 ans a été gravement blessé après une chute de 5 mètres. L'accident s'est produit dans la nuit de mardi à mercredi alors que le jeune homme se trouvait avec des amis sur le toit d'un supermarché. Il aurait voulu se cacher derrière un muret avant de tomber dans le vide. Blessé notamment à la colonne vertébrale et aux jambes, il a été pris en charge par les secours. Une enquête de police est en cours même si la piste accidentelle est privilégiée. On reste dans le département avec un appel au don de moelle osseuse à l'occasion de la journée mondiale du don samedi. L'Union départementale des donneurs de sang bénévoles encourage les jeunes à s'inscrire sur le registre des donneurs. Plus de 451 000 personnes sont déjà inscrites en France, mais certains patients ont encore des difficultés à trouver un donneur compatible. Pour s'inscrire, il faut être en bonne santé et avoir entre 18 et 35 ans. Direction Gap maintenant, où le 4e régiment de chasseurs accueille ses premiers volontaires du nouveau service national militaire. Une trentaine de jeunes âgés de 18 à 25 ans se sont engagés pour 10 mois. Ils vont découvrir la vie militaire et apprendre les bases du métier de soldat. Un nouveau bâtiment doit également être construit d'ici la fin de l'année pour accueillir davantage de volontaires. Et toujours à Gap, le Trail Rose revient le 3 octobre dans le cadre d'Octobre Rose. Et cette course solidaire est ouverte à tous dès 14 ans et vise à sensibiliser au cancer du sein et à l'importance du dépistage. Le départ sera donné place des Michels avec un village chanté installé dans le parc de la Pépinière. Les inscriptions sont déjà ouvertes en ligne. Ils seront également possibles sur place le jour de la course. On part ensuite à l'Argentière, l'ABC. Le musée de la mine d'argent du Fournel propose un atelier de frappe de monnaie ce samedi à l'occasion des journées du patrimoine. Rendez-vous de 14h à 17h. L'atelier est ouvert à tous sans inscription pour 3 euros sur place. Et pour finir, direction Barcelonnette où la médiathèque rouvre ses portes cette semaine. Une présentation de ses ressources numériques est organisée ce jeudi à 14h. Livres, presse, musique ou encore films sont accessibles en ligne. Une présentation ouverte à tous.
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3: La météo des Hautes-Alpes et de la vallée de l'Ubaye avec Météo Alpes d'Urance.
4: C'est une journée calme et parfaitement sèche qui s'ouvre aujourd'hui sur l'ensemble de nos départements. Cet après-midi, le soleil garde une très belle place sur les Hautes-Alpes et l'Ubaye. Malgré la présence d'un ciel parfois voilé par de fins nuages d'altitude, aucune précipitation n'est à redouter. Le vent d'orientation ouest à sud-ouest reste bien présent, soufflant en rafale entre 30 et 40 km/h en seconde partie d'après-midi. Les températures amorcent une baisse modérée mais agréable, avec des maximales plus de saison comprises entre 22 et 27 degrés. Pour votre journée de vendredi, le scénario restera quasi identique. Le ciel sera régulièrement voilé par de nombreux nuages élevés sans grandes conséquences, garantissant un temps parfaitement sec. Le vent s'orientera au sud vers 20 à 30 km/h l'après-midi. La fraîcheur s'accentuera un peu au réveil entre 6 et 11 degrés avant des maximales comprises de 21 à 26 degrés.
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0: programme télé. Ce soir sur TF1, retrouvez le mystère de la chambre jaune. France 2, envoyé spécial. France 3, meurtre à Colmar. Canal, première journée de Ligue Europa de football avec le match entre le Beşiktaş et Marseille. M6, la chute de Londres. Nous sommes au Pakistan, la demeure d'Amir Barkawi, financier complice du terrorisme international et bombardé par l'armée américaine, guidé par les services secrets britanniques. Deux ans plus tard, alors que Mark Binning, joué par Gérard Butler, pense à prendre sa retraite, il accompagne le président Aisher en Angleterre aux funérailles du Premier ministre britannique. Mais l'événement qui réunit des chefs d'État de nombreux pays se transforme en piège meurtrier pour plusieurs d'entre eux. Pris sous le feu d'un commando, Banning et le président Aisher parviennent à s'enfuir. DMC Taxi 3, Gulli, c'est quoi cette mamie? Et sur T18, l'antidote. Allez, je vous laisse sur votre choix et par avance une excellente soirée devant votre télévision.
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2: Bonjour, les prix à la pompe atteignent des sommets. La grogne sociale s'intensifie en France. Après 3 jours de blocage de dépôts pétroliers, les pêcheurs rencontrent la ministre de la Pêche, Catherine Chabot, aujourd'hui. Pourtant, la colère se poursuit et s'étend sur les ports méditerranéens. Ce jeudi à Nice, une quinzaine de pêcheurs bloquent le port alors que d'autres continuent, comme à Frontignan. Face à cette crise, le gouvernement prolonge et revalorise ses aides ciblées jusqu'au 31 décembre. Le montant s'élève désormais à 35 centimes par litre pour les pêcheurs, 20 centimes pour le BTP et 15 pour les agriculteurs. Mais la pression monte pour les autres gros rouleurs. Par ailleurs, de nombreux appels à une mobilisation des gilets jaunes le 17 octobre se multiplient sur TikTok et Instagram. Les services de renseignement sont en alerte. Toucher 900 000 euros sans avoir travaillé, c'est sur ce sujet que Rachida Dati va devoir s'expliquer alors que son procès pour corruption a débuté hier devant le tribunal correctionnel de Paris. La maire du 7e arrondissement, poursuivie pour des honoraires perçus sans travail réel entre 2010 et 2012, s'est présentée à l'audience. Mais l'ancien PDG de Renault, Carlos Ghosn, réfugié au Liban, est jugé en son absence. Justice toujours avec l'ancien maire de Nice, Christian Estrosi, visé par une enquête pour détournement de fonds à la suite d'un signalement de son successeur Eric Ciotti. L'affaire avait déjà fait l'objet d'une plainte de l'association Transparence Citoyenne qui avait révélé plus de 312 000 euros de frais remboursés sans justificatif entre 2016 et 2025. Les Landes à nouveau touchées par les flammes. Un incendie s'est déclenché hier après-midi dans un parc photovoltaïque. Le bilan provisoire fait état de 150 hectares de massifs forestiers détruits. Ursula von der Leyen a présenté ce mercredi ses priorités au Parlement européen. La présidente de la Commission souhaite interdire les réseaux sociaux au moins de 15 ans en Europe. Elle propose aussi de faire du Canada le premier membre associé de l'UE. En réponse, le président américain Donald Trump a menacé de rompre les échanges commerciaux avec l'Europe. Au Népal, le bilan des inondations du 26 août s'alourdit encore. Les autorités recensent désormais plus de 6150 personnes portées disparues après l'effondrement d'un glacier. Enfin du football avec en Ligue Europa Lyon qui a débuté sa campagne par un succès 2-1 sur Anderlecht. Le Stade Rennais lui repart avec un nul 0 partout face à Sturm Graz. Et puis ce soir, c'est l'OM qui se déplace en Turquie.
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3: La météo des Hautes-Alpes et de la vallée de l'Ubaye avec Météo Alpes du Rance.
4: C'est une journée calme et parfaitement sèche qui s'ouvre aujourd'hui sur l'ensemble de nos départements. Et cet après-midi, le soleil garde une très belle place sur les Hautes-Alpes et l'Ubaye. Malgré la présence d'un ciel parfois voilé par de fins nuages d'altitude, aucune précipitation n'est à redouter. Le vent d'orientation ouest à sud-ouest reste bien présent, soufflant en rafale entre 30 et 40 km/h en seconde partie d'après-midi. Les températures amorcent une baisse modérée mais agréable, avec des maximales plus de saison, comprises entre 22 et 27 degrés. Pour votre journée de vendredi, le scénario restera quasi identique. Le ciel sera régulièrement voilé par de nombreux nuages élevés sans grandes conséquences, garantissant un temps parfaitement sec. Le vent s'orientera au sud vers 20 à 30 km/h l'après-midi. La fraîcheur s'accentuera un peu au réveil entre 6 et 11 degrés avant des maximales comprises de 21 à 26 degrés.
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1: Bonjour à tous, on commence à Briançon où un adolescent de 15 ans a été gravement blessé après une chute de 5 mètres. L'accident s'est produit dans la nuit de mardi à mercredi alors que le jeune homme se trouvait avec des amis sur le toit d'un supermarché. Il aurait voulu se cacher derrière un muret avant de tomber dans le vide. Blessé notamment à la colonne vertébrale et aux jambes, il a été pris en charge par les secours. Une enquête de police est en cours, même si la piste accidentelle est privilégiée. On reste dans le département avec un appel au don de moelle osseuse. À l'occasion de la journée mondiale du don samedi, l'Union départementale des donneurs de sang bénévoles encourage les jeunes à s'inscrire sur le registre des donneurs. Plus de 451 000 personnes sont déjà inscrites en France, mais certains patients ont encore des difficultés à trouver un donneur compatible. Pour s'inscrire, il faut être en bonne santé et avoir entre 18 et 35 ans. Direction Gap maintenant, où le 4e régiment de chasseurs accueille ses premiers volontaires du nouveau service national militaire. Une trentaine de jeunes âgés de 18 à 25 ans se sont engagés pour 10 mois. Ils vont découvrir la vie militaire et apprendre les bases du métier de soldat. Un nouveau bâtiment doit également être construit d'ici la fin de l'année pour accueillir davantage de volontaires. Et toujours à Gap, le Trail Rose revient le 3 octobre dans le cadre d'Octobre Rose. Et cette course solidaire est ouverte à tous dès 14 ans et vise à sensibiliser au cancer du sein et à l'importance du dépistage. Le départ sera donné place des Michels avec un village chanté installé dans le parc de la Pépinière. Les inscriptions sont déjà ouvertes en ligne. Ils seront également possibles sur place le jour de la course. On part ensuite à l'Argentière l'ABC. Le musée de la mine d'argent du Fournel propose un atelier de frappe de monnaie ce samedi à l'occasion des journées du patrimoine. Rendez-vous de 14h à 17h. L'atelier est ouvert à tous sans inscription pour 3 euros sur place. Et pour finir, direction Barcelonnette où la médiathèque rouvre ses portes cette semaine. Une présentation de ses ressources numériques est organisée ce jeudi à 14h. Livres, presse, musique ou encore films sont accessibles en ligne. Une présentation ouverte à tous.
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0: La météo des Hautes-Alpes et de la vallée de l'Ubaye avec Météo Alpes du Rance.
1: C'est une journée calme et parfaitement sèche qui s'ouvre aujourd'hui sur l'ensemble de nos départements. Et cet après-midi, le soleil garde une très belle place sur les Hautes-Alpes et l'Ubaye. Malgré la présence d'un ciel parfois voilé par de fins nuages d'altitude, aucune précipitation n'est à redouter. Le vent d'orientation ouest à sud-ouest reste bien présent, soufflant en rafale entre 30 et 40 km/h en seconde partie d'après-midi. Les températures amorcent une baisse modérée mais agréable, avec des maximales plus de saison comprises entre 22 et 27 degrés. Pour votre journée de vendredi, le scénario restera quasi identique. Le ciel sera régulièrement voilé par de nombreux nuages élevés sans grandes conséquences, garantissant un temps parfaitement sec. Le vent s'orientera au sud vers 20 à 30 km/h l'après-midi. La fraîcheur s'accentuera un peu au réveil entre 6 et 11 degrés avant des maximales comprises de 21 à 26 degrés.
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2: Bonjour, les prix à la pompe atteignent des sommets. La grogne sociale s'intensifie en France. Après 3 jours de blocage de dépôts pétroliers, les pêcheurs rencontrent la ministre de la Pêche, Catherine Chabot, aujourd'hui. Pourtant, la colère se poursuit et s'étend sur les ports méditerranéens. Ce jeudi à Nice, une quinzaine de pêcheurs bloquent le port alors que d'autres continuent, comme à Frontignan. Face à cette crise, le gouvernement prolonge et revalorise ses aides ciblées jusqu'au 31 décembre. Le montant s'élève désormais à 35 centimes par litre pour les pêcheurs, 20 centimes pour le BTP et 15 pour les agriculteurs. Mais la pression monte pour les autres gros rouleurs. Par ailleurs, de nombreux appels à une mobilisation des Gilets jaunes le 17 octobre se multiplient sur TikTok et Instagram. Les services de renseignement sont en alerte. Touché 900 000 euros sans avoir travaillé, c'est sur ce sujet que Rachida Dati va devoir s'expliquer alors que son procès pour corruption a débuté hier devant le tribunal correctionnel de Paris. La maire du 7e arrondissement, poursuivie pour des honoraires perçus sans travail réel entre 2010 et 2012, s'est présentée à l'audience. Mais l'ancien PDG de Renault, Carlos Ghosn, réfugié au Liban, est jugé en son absence. Justice toujours avec l'ancien maire de Nice, Christian Estrosi, visé par une enquête pour détournement de fonds à la suite d'un signalement de son successeur Éric Ciotti. L'affaire avait déjà fait l'objet d'une plainte de l'association Transparence Citoyenne qui avait révélé plus de 312 000 euros de frais remboursés sans justificatif entre 2016 et 2025. Les Landes à nouveau touchées par les flammes. Un incendie s'est déclenché hier après-midi dans un parc photovoltaïque. Le bilan provisoire fait état de 150 hectares de massifs forestiers détruits. Ursula von der Leyen a présenté ce mercredi ses priorités au Parlement européen. La présidente de la Commission souhaite interdire les réseaux sociaux au moins de 15 ans en Europe. Elle propose aussi de faire du Canada le premier membre associé de l'UE. En réponse, le président américain Donald Trump a menacé de rompre les échanges commerciaux avec l'Europe. Au Népal, le bilan des inondations du 26 août s'alourdit encore. Les autorités recensent désormais plus de 6150 personnes portées disparues après l'effondrement d'un glacier. Enfin du football, avec en Ligue Europa Lyon qui a débuté sa campagne par un succès 2-1 sur Anderlecht. Le Stade Rennais lui repart avec un nul 0 partout face à Sturm Graz. Et puis ce soir, c'est l'OM qui se déplace en Turquie.
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3: La météo des Hautes-Alpes et de la vallée de l'Ubaye avec Météo Alpes du Rance.
4: C'est une journée calme et parfaitement sèche qui s'ouvre aujourd'hui sur l'ensemble de nos départements. Et cet après-midi, le soleil garde une très belle place sur les Hautes-Alpes et l'Ubaye. Malgré la présence d'un ciel parfois voilé par de fins nuages d'altitude, aucune précipitation n'est à redouter. Le vent d'orientation ouest à sud-ouest reste bien présent, soufflant en rafale entre 30 et 40 km/h en seconde partie d'après-midi. Les températures amorcent une baisse modérée mais agréable, avec des maximales plus de saison comprises entre 22 et 27 degrés. Pour votre journée de vendredi, le scénario restera quasi identique. Le ciel sera régulièrement voilé par de nombreux nuages élevés sans grandes conséquences, garantissant un temps parfaitement sec. Le vent s'orientera au sud vers 20 à 30 km/h l'après-midi. La fraîcheur s'accentuera un peu au réveil, entre 6 et 11 degrés avant des maximales, comprises de 21 à 26 degrés.
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1: Le marc de café, meilleur allié du compost et du jardin. Alors plutôt que de jeter le marc de café à la poubelle, ben on le garde pour le jardin. Riche en azote, il fait un excellent fertilisant naturel pour les plantes acidophiles comme les hortensias ou les azalées. Et certains jardiniers jurent même qu'il tient les limaces à distance autour des salades. Une astuce gratuite, écologique et qui donne une seconde vie à votre café du matin.
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3: Bonjour à tous, on commence à Briançon où un adolescent de 15 ans a été gravement blessé après une chute de 5 mètres. L'accident s'est produit dans la nuit de mardi à mercredi alors que le jeune homme se trouvait avec des amis sur le toit d'un supermarché. Il aurait voulu se cacher derrière un muret avant de tomber dans le vide. Blessé notamment à la colonne vertébrale et aux jambes, il a été pris en charge par les secours. Une enquête de police est en cours même si la piste accidentelle est privilégiée. On reste dans le département avec un appel au don de moelle osseuse à l'occasion de la journée mondiale du don samedi. L'Union départementale des donneurs de sang bénévoles encourage les jeunes à s'inscrire sur le registre des donneurs. Plus de 451 000 personnes sont déjà inscrites en France, mais certains patients ont encore des difficultés à trouver un donneur compatible. Pour s'inscrire, il faut être en bonne santé et avoir entre 18 et 35 ans. Direction Gap maintenant, où le 4e régiment de chasseurs accueille ses premiers volontaires du nouveau service national militaire. Une trentaine de jeunes âgés de 18 à 25 ans se sont engagés pour 10 mois. Ils vont découvrir la vie militaire et apprendre les bases du métier de soldat. Un nouveau bâtiment doit également être construit d'ici la fin de l'année pour accueillir davantage de volontaires. Et toujours à Gap, le Trail Rose revient le 3 octobre dans le cadre d'Octobre Rose. Et cette course solidaire est ouverte à tous dès 14 ans et vise à sensibiliser au cancer du sein et à l'importance du dépistage. Le départ sera donné place des Michels avec un village chanté installé dans le parc de la Pépinière. Les inscriptions sont déjà ouvertes en ligne. Ils seront également possibles sur place le jour de la course. On part ensuite à l'Argentière l'ABC. Le musée de la mine d'argent du Fournel propose un atelier de frappe de monnaie ce samedi à l'occasion des journées du patrimoine. Rendez-vous de 14h à 17h. L'atelier est ouvert à tous sans inscription pour 3 euros sur place. Et pour finir, direction Barcelonnette où la médiathèque rouvre ses portes cette semaine. Une présentation de ses ressources numériques est organisée ce jeudi à 14h. Livres, presse, musique ou encore films sont accessibles en ligne. Une présentation ouverte à tous.
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1: La météo des Hautes-Alpes et de la vallée de l'Ubaye avec Météo Alpes d'Urance.
2: C'est une journée calme et parfaitement sèche qui s'ouvre aujourd'hui sur l'ensemble de nos départements. Et cet après-midi, le soleil garde une très belle place sur les Hautes-Alpes et l'Ubaye. Malgré la présence d'un ciel parfois voilé par de fins nuages d'altitude, aucune précipitation n'est à redouter. Le vent d'orientation ouest à sud-ouest reste bien présent, soufflant en rafale entre 30 et 40 km/h en seconde partie d'après-midi. Les températures amorcent une baisse modérée mais agréable, avec des maximales plus de saison comprises entre 22 et 27 degrés. Pour votre journée de vendredi, le scénario restera quasi identique. Le ciel sera régulièrement voilé par de nombreux nuages élevés sans grandes conséquences, garantissant un temps parfaitement sec. Le vent s'orientera au sud vers 20 à 30 km/h l'après-midi. La fraîcheur s'accentuera un peu au réveil entre 6 et 11 degrés avant des maximales comprises de 21 à 26 degrés.
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1: Et on parle de cette bonne nouvelle, une mairie qui a retrouvé 250 000 euros dans sa boîte aux lettres. En Loire-Atlantique, les employés municipaux ont eu la surprise de découvrir une enveloppe contenant plus de 250 000 euros en liquide, accompagnée d'une lettre anonyme. Alors, ni braquage, ni canular, un don mystérieux, mais bien réel, de quoi relancer les paris sur l'identité du généreux inconnu.
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1: Il est bientôt midi.
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3: Bonjour à tous. Emmanuel Macron a convié les chefs des partis représentés au Parlement français ou leurs candidats à la présidentielle pour une réunion demain sur la dégradation rapide de la situation internationale et ses conséquences en France sur la sécurité et l'énergie, selon l'Élysée. L'une de ces conséquences, ce sont les prix à la pompe qui atteignent des sommets et la grogne sociale qui s'intensifie en France. Après 3 jours de blocage de dépôts pétroliers, les pêcheurs rencontrent la ministre de la Pêche, Catherine Chabot, en ce moment. Pourtant, la colère se poursuit et s'étend sur les ports méditerranéens. À Nice, une quinzaine de pêcheurs bloquent le port depuis ce matin, alors que d'autres continuent, comme à Frontignan ou à Sète. Le gouvernement lui a choisi pour le moment de prolonger ses aides ciblées jusqu'au 31 décembre. L'aide pour les pêcheurs passe ainsi à 35 centimes par litre. Le soutien est maintenu à 20 centimes pour le BTP et à 15 centimes pour les agriculteurs. Les syndicats de psychiatres hospitaliers et des structures publiques appellent, elles aussi, à un rassemblement devant le ministère de la Santé en ce moment. Aujourd'hui, 30% des postes de psychiatres hospitaliers et 15% des postes d'internes en psychiatrie ne sont pas pourvus. Il manque 10 000 lits d'hospitalisation. Ça chauffe au Parti Socialiste suite à l'éviction de Philippe Brun de la primaire à gauche. Ce dernier va porter plainte pour fausses accusations de violence. Dans le même temps, Olivier Faure récuse fermement les accusations du député de l'heure, qu'il accuse de vouloir le tuer politiquement. Mohamed Bakali, condamné à 30 ans de réclusion en France pour son rôle logistique dans les attentats du 13 novembre, pourrait bénéficier d'une libération anticipée en Belgique. Son cas sera examiné le 29 septembre par le tribunal de l'application des peines de Bruxelles. Retour en France, à vos Becherel et autres livres de grammaire. Le bac et le brevet 2027 sanctionneront davantage les fautes de langue, selon Édouard Geffray, le ministre de l'Éducation. Jusqu'à 2 points en moins pour une mauvaise expression. Et puis sport et football avec la Ligue Europa. Hier soir, Lyon a débuté sa campagne par un succès 2-1 sur Anderlecht. Le Stade Rennais est reparti avec un nul 0-0 face à Stormgrad.
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4: La météo des Hautes-Alpes et de la vallée de l'Ubaye avec Météo Alpes du Rance.
5: C'est une journée calme et parfaitement sèche qui s'ouvre aujourd'hui sur l'ensemble de nos départements. Et cet après-midi, le soleil garde une très belle place sur les Hautes-Alpes et l'Ubaye. Malgré la présence d'un ciel parfois voilé par de fins nuages d'altitude, aucune précipitation n'est à redouter. Le vent d'orientation ouest à sud-ouest reste bien présent, soufflant en rafale entre 30 et 40 km/h en seconde partie d'après-midi. Les températures amorcent une baisse modérée mais agréable avec des maximales. Plus de saisons comprises entre 22 et 27 degrés pour votre journée de vendredi. Le scénario restera quasi identique. Le ciel sera régulièrement voilé par de nombreux nuages élevés sans grandes conséquences, garantissant un temps parfaitement sec. Le vent s'orientera au sud vers 20 à 30 km/h l'après-midi. La fraîcheur s'accentuera un peu au réveil entre 6 et 11 degrés avant des maximales comprises de 21 à 26 degrés.
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1: Ah ouais, gros coup marketing de la chaîne de fast-food KFC. L'enseigne a proposé aux visiteurs du festival Modena Nerd en Italie de se faire tatouer le logo de la marque en échange de poulets frits gratuits à vie. Initiative qui a suscité un véritable engouement au sein du public. Ils étaient des centaines à faire la queue pour accéder au stand KFC Multiverse Gate, installé à l'occasion de l'événement consacré à la BD, aux jeux vidéo, au cosplay, à la culture pop. Pourtant, cette promo n'avait pas fait l'unanimité et avait provoqué d'ailleurs la colère de l'association de consommateurs italienne Federconsumatori. Celle-ci avait dénoncé un échange inéquitable entre le poulet frit et des tatouages publicitaires et demandé à la municipalité d'interdire l'opération. En vain. En pratique, les visiteurs n'avaient qu'à réserver un tatouage pour recevoir leur cadeau. C'est simple, vous réservez, vous vous faites tatouer et au bout d'une dizaine de jours, un coupon est automatiquement activé sur l'application, vous offrant un menu gratuit tous les 10 jours dans les restaurants de Modène et notamment de Parme. Au moins 200 personnes ont bénéficié d'un tatouage. J'adore les tatouages et c'est vraiment sympa à commenter. L'un des visiteurs, j'ai beaucoup apprécié l'idée de KFC, c'est ma chaîne préférée, confirme un autre. Saluons tout de même d'autres chaînes de fast-food qui nous écoutent peut-être aujourd'hui, hein, Burger King, McDonald's ou bien encore Quick, hein, évidemment.
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2: Bonjour à tous, on commence à Briançon où un adolescent de 15 ans a été gravement blessé après une chute de 5 mètres. L'accident s'est produit dans la nuit de mardi à mercredi alors que le jeune homme se trouvait avec des amis sur le toit d'un supermarché. Il aurait voulu se cacher derrière un muret avant de tomber dans le vide. Blessé notamment à la colonne vertébrale et aux jambes, il a été pris en charge par les secours. Une enquête de police est en cours même si la piste accidentelle est privilégiée. On reste dans le département avec un appel au don de moelle osseuse à l'occasion de la journée mondiale du don samedi. L'Union départementale des donneurs de sang bénévoles encourage les jeunes à s'inscrire sur le registre des donneurs. Plus de 451 000 personnes sont déjà inscrites en France, mais certains patients ont encore des difficultés à trouver un donneur compatible. Pour s'inscrire, il faut être en bonne santé et avoir entre 18 et 35 ans. Direction Gap maintenant, où le 4e régiment de chasseurs accueille ses premiers volontaires du nouveau service national militaire. Une trentaine de jeunes âgés de 18 à 25 ans se sont engagés pour 10 mois. Ils vont découvrir la vie militaire et apprendre les bases du métier de soldat. Un nouveau bâtiment doit également être construit d'ici la fin de l'année pour accueillir davantage de volontaires. Et toujours à Gap, le Trail Rose revient le 3 octobre dans le cadre d'Octobre Rose. Et cette course solidaire est ouverte à tous dès 14 ans et vise à sensibiliser au cancer du sein et à l'importance du dépistage. Le départ sera donné place des Michels avec un village chanté installé dans le parc de la Pépinière. Les inscriptions sont déjà ouvertes en ligne. Ils seront également possibles sur place le jour de la course. On part ensuite à l'Argentière-l'ABC. Le musée de la mine d'argent du Fournel propose un atelier de frappe de monnaie ce samedi à l'occasion des journées du patrimoine. Rendez-vous de 14h à 17h. L'atelier est ouvert à tous sans inscription pour 3 euros sur place. Et pour finir, direction Barcelonnette où la médiathèque rouvre ses portes cette semaine. Une présentation de ses ressources numériques est organisée ce jeudi à 14h. Livres, presse, musique ou encore films sont accessibles en ligne. Une présentation ouverte à tous.
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1: La météo des Hautes-Alpes et de la vallée de l'Ubaye avec Météo Alpes d'Urance.
2: C'est une journée calme et parfaitement sèche qui s'ouvre aujourd'hui sur l'ensemble de nos départements. Et cet après-midi, le soleil garde une très belle place sur les Hautes-Alpes et l'Ubaye. Malgré la présence d'un ciel parfois voilé par de fins nuages d'altitude, aucune précipitation n'est à redouter. Le vent d'orientation ouest à sud-ouest reste bien présent, soufflant en rafale entre 30 et 40 km/h en seconde partie d'après-midi. Les températures amorcent une baisse modérée mais agréable avec des maximales. Plus de saisons comprises entre 22 et 27 degrés pour votre journée de vendredi. Le scénario restera quasi identique. Le ciel sera régulièrement voilé par de nombreux nuages élevés sans grandes conséquences, garantissant un temps parfaitement sec. Le vent s'orientera au sud vers 20 à 30 km/h l'après-midi. La fraîcheur s'accentuera un peu au réveil entre 6 et 11 degrés avant des maximales comprises de 21 à 26 degrés.
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1: Et je vous emmène le 17 septembre 1807, la création de la Cour des comptes, afin de remplacer les 12 chambres des comptes de l'ancien régime, mais surtout la Commission de la comptabilité nationale, mise en place pendant la Révolution et discréditée par les scandales. Napoléon Ier, grand réformateur de la fonction publique, crée cette nouvelle administration. Sa mission, c'est de vérifier les comptes sans étudier la légalité des dépenses. Toujours en vigueur à l'heure actuelle, la Cour des comptes, dont le rapport annuel pointe du doigt les dérives financières des administrations et des entreprises publiques, exerce un contrôle externe sur les opérations budgétaires, comptables et financières de l'État. 17 septembre 1807, la création de la Cour des comptes.
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0: Il est bientôt 13h.
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3: Bonjour à tous. Emmanuel Macron a convié les chefs des partis représentés au Parlement français ou leurs candidats à la présidentielle pour une réunion demain sur la dégradation rapide de la situation internationale et ses conséquences en France sur la sécurité et l'énergie, selon l'Élysée. L'une de ces conséquences, ce sont les prix à la pompe qui atteignent des sommets et la grogne sociale qui s'intensifie en France. Après 3 jours de blocage de dépôts pétroliers, les pêcheurs rencontrent la ministre de la Pêche, Catherine Chabot, en ce moment. Pourtant, la colère se poursuit et s'étend sur les ports méditerranéens. À Nice, une quinzaine de pêcheurs bloquent le port depuis ce matin, alors que d'autres continuent, comme à Frontignan ou à Sète. Le gouvernement lui a choisi pour le moment de prolonger ses aides ciblées jusqu'au 31 décembre. L'aide pour les pêcheurs passe ainsi à 35 centimes par litre. Le soutien est maintenu à 20 centimes pour le BTP et à 15 centimes pour les agriculteurs. Les syndicats de psychiatres hospitaliers des structures publiques appellent elles aussi à un rassemblement devant le ministère de la Santé en ce moment. Aujourd'hui, 30% des postes de psychiatres hospitaliers et 15% des postes d'internes en psychiatrie ne sont pas pourvus. Il manque 10 000 lits d'hospitalisation. Ça chauffe au Parti Socialiste suite à l'éviction de Philippe Brun de la primaire à gauche. Ce dernier va porter plainte pour fausses accusations de violence. Dans le même temps, Olivier Faure récuse fermement les accusations du député de l'Eure qu'il accuse de vouloir le tuer politiquement. Mohamed Bakali, condamné à 30 ans de réclusion en France pour son rôle logistique dans les attentats du 13 novembre, pourrait bénéficier d'une libération anticipée en Belgique. Son cas sera examiné le 29 septembre par le tribunal de l'application des peines de Bruxelles. Retour en France, à vos Becherels et autres livres de grammaire. Le bac et le brevet 2027 sanctionneront davantage les fautes de langue, selon Édouard Geffray, le ministre de l'Éducation, jusqu'à 2 points en moins pour une mauvaise expression. Et puis sport et football avec la Ligue Europa. Hier soir, Lyon a débuté sa campagne par un succès 2-1 sur Anderlecht. Le Stade Rennais est reparti avec un nul 0-0 face à Stormgrad.
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4: La météo des Hautes-Alpes et de la vallée de l'Ubaye avec Météo Alpes du Rance.
5: C'est une journée calme et parfaitement sèche qui s'ouvre aujourd'hui sur l'ensemble de nos départements. Et cet après-midi, le soleil garde une très belle place sur les Hautes-Alpes et l'Ubaye. Malgré la présence d'un ciel parfois voilé par de fins nuages d'altitude, aucune précipitation n'est à redouter. Le vent d'orientation ouest à sud-ouest reste bien présent, soufflant en rafale entre 30 et 40 km/h en seconde partie d'après-midi. Les températures amorcent une baisse modérée mais agréable, avec des maximales plus de saison, comprises entre 22 et 27 degrés. Pour votre journée de vendredi, le scénario restera quasi identique. Le ciel sera régulièrement voilé par de nombreux nuages élevés sans grandes conséquences, garantissant un temps parfaitement sec. Le vent s'orientera au sud vers 20 à 30 km/h l'après-midi. La fraîcheur s'accentuera un peu au réveil entre 6 et 11 degrés avant des maximales comprises de 21 à 26 degrés.
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1: Bonjour Clémentine.
2: Bonjour.
1: Merci d'être avec nous sur Imagine la radio. Vous faites partie de l'équipe du petit festival de Villard d'Arène qui se déroule vendredi et samedi au cœur du village. On va découvrir ensemble cette première édition. Pour commencer, comment est née l'idée de créer ce festival ?
2: Alors, il y a un an, on s'est retrouvés avec des groupes de copains. On faisait la fête ensemble, pour tout vous dire. Et on s'est dit que ça serait vraiment sympa d'organiser quelque chose pour notre village. L'idée est venue comme ça. On s'est dit, pourquoi pas un petit festival? On a la chance d'être porté par l'association des brebis de la Meije. Ça faisait longtemps qu'il n'y avait plus d'événements de fin de saison et on a voulu le remettre en place.
1: Le festival se déroule donc à partir de vendredi au cœur du village. Pourquoi avoir choisi Villard d'Arène et sa place comme décor pour cet événement?
2: Et on a de la chance d'avoir une magnifique et grande place piétonne, pavée avec une magnifique fontaine et plein de super établissements qui sont aux abords. Ça nous tient énormément à cœur de faire vivre ce cœur de village.
1: Avec donc de la musique traditionnelle, de l'électro, de l'afro-jazz, mais aussi des spectacles, qu'est-ce qui vous tenait à cœur dans la programmation de cette première édition ?
2: Et ben déjà de pouvoir toucher plusieurs publics. Nous en fait, on a plein de profils différents dans ce groupe d'amis et on aime tous des musiques différentes. Ça nous semblait pas mal de pouvoir faire quelque chose d'un peu complet.
1: Est-ce qu'il y a un artiste ou un spectacle que vous avez particulièrement envie de faire découvrir au public ?
2: Bien sûr, on aimerait que tout le monde voit tous les groupes qu'on a choisis parce que c'est vraiment une programmation qui est hyper chouette. La petite chose qui peut un peu changer aussi, c'est le groupe de Donna qui est une chorale féministe et qui va jouer dans l'église Saint-Martin. Et du coup, ça va être vraiment un chouette environnement. L'église a réouvert au public en juillet là, cette année. Ça va être certainement un très bon moment à vivre tous ensemble.
1: Le vendredi soir, l'entrée est libre et le samedi, vous avez choisi un prix conscient à partir de 10 euros. Pourquoi ce fonctionnement et à quoi servent les participations du public ?
2: Nous, l'objectif, déjà d'une part, c'est que le festival soit accessible à tous. On a énormément travaillé sur les tarifs des consommations et sur celui des entrées, évidemment. On a des super artistes qu'on veut payer correctement, qui sont des artistes renommés, de qualité, qui viennent de partout en France. Bah, du coup, le plus gros budget, de toute façon, du festival, c'est payer les artistes.
1: Pour terminer, Clémentine, si on veut venir découvrir cette première édition du petit festival du Villard d'Arène, que faut-il retenir comme horaire et information pratique ?
2: Sur du festival, le vendredi, c'est à 17h30 avec l'édition du travail d'Anastasia Martin qui enchaîne sur une jam et un gros concert. Le vendredi, ça termine vers minuit 1h. Et le samedi, l'ouverture du festival sera faite par justement Donna à 16h30. Et ensuite, on enchaîne avec Marc Prépuce, les super groupes Saliba et Le Bonk. Et pour finir, un DJ set qui devrait terminer vers 1h du matin.
1: Merci beaucoup Clémentine pour toutes ces précisions. On rappelle que le petit festival de Villard d'Arène débute vendredi et se poursuit jusqu'à samedi soir avec une programmation musicale très variée. Merci d'avoir été avec nous sur Imagine la radio.
2: Merci à vous.
1: Et très bon festival à toute l'équipe.
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3: Bonjour à tous. Emmanuel Macron a convié les chefs des partis représentés au Parlement français ou leurs candidats à la présidentielle pour une réunion demain sur la dégradation rapide de la situation internationale et ses conséquences en France sur la sécurité et l'énergie, selon l'Élysée. L'une de ces conséquences, ce sont les prix à la pompe qui atteignent des sommets et la grogne sociale qui s'intensifie en France. Après 3 jours de blocage de dépôts pétroliers, les pêcheurs rencontrent la ministre de la Pêche, Catherine Chabot, en ce moment. Pourtant, la colère se poursuit et s'étend sur les ports méditerranéens. À Nice, une quinzaine de pêcheurs bloquent le port depuis ce matin, alors que d'autres continuent, comme à Frontignan ou à Sète. Le gouvernement lui a choisi pour le moment de prolonger ses aides ciblées jusqu'au 31 décembre. L'aide pour les pêcheurs passe ainsi à 35 centimes par litre. Le soutien est maintenu à 20 centimes pour le BTP et à 15 centimes pour les agriculteurs. Les syndicats de psychiatres hospitaliers et des structures publiques appellent, elles aussi, à un rassemblement devant le ministère de la Santé en ce moment. Aujourd'hui, 30% des postes de psychiatres hospitaliers et 15% des postes d'internes en psychiatrie ne sont pas pourvus. Il manque 10 000 lits d'hospitalisation. Ça chauffe au Parti Socialiste suite à l'éviction de Philippe Brun de la primaire à gauche. Ce dernier va porter plainte pour fausses accusations de violence. Dans le même temps, Olivier Faure récuse fermement les accusations du député de l'heure qu'il accuse de vouloir le tuer politiquement. Mohamed Bakali, condamné à 30 ans de réclusion en France pour son rôle logistique dans les attentats du 13 novembre, pourrait bénéficier d'une libération anticipée en Belgique. Son cas sera examiné le 29 septembre par le tribunal de l'application des peines de Bruxelles. Retour en France, à vos Becherel et autres livres de grammaire. Le bac et le brevet 2027 sanctionneront davantage les fautes de langue, selon Édouard Geffray, le ministre de l'Éducation, jusqu'à 2 points en moins pour une mauvaise expression. Et puis sport et football avec la Ligue Europa. Hier soir, Lyon a débuté sa campagne par un succès 2-1 sur Anderlecht. Le Stade Rennais est reparti avec un nul 0-0 face à Sturmgraz.
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0: carton rouge. Elle découvre par hasard que son visage a été tatoué sur des inconnus. Une créatrice de contenu a découvert que ce visage avait été tatoué sans son accord sur le corps d'au moins une vingtaine d'inconnus. Son visage orne la peau d'au moins une vingtaine d'inconnus. Le portrait de Mélanie Wildchester, créatrice de contenu sur Internet, s'est en effet retrouvée tatouée sur le corps de personnes qu'elle n'a jamais rencontrées. C'est ce que la jeune femme a découvert par hasard en surfant sur les réseaux sociaux. Tout commence en 2018. En scrollant sur Instagram, Mélanie tombe sur une photo qui la trouble. Elle reconnaît son propre visage tatoué sur le corps d'un internaute. M'a fallu un petit temps de latence avant de réaliser que le visage tatoué sur ce corps, c'était le mien, raconte la streameuse dans une vidéo publiée par Le Parisien. Surréaliste, effrayant. L'ado qui n'a alors que 18 ans passe par plusieurs sentiments, mais cherche surtout à comprendre. En remontant le fil, elle découvre que des photos publiées sur son compte Instagram ont été reprises sur Pinterest. Or, cette plateforme consacrée aux tendances sert aussi de source d'inspiration à certains tatoueurs. Problème, Mélanie n'a jamais donné son accord pour que son visage et son image soient utilisés de cette manière. Un tatoueur italien ayant reproduit son visage s'explique. Avant l'arrivée de l'intelligence artificielle, beaucoup d'entre nous avions du mal à trouver des visages dont nous pouvions nous inspirer. Du coup, nous choisissions des images réelles que nous personnalisions selon notre style. Il assure par ailleurs avoir envoyé à Mélanie le croquis qu'il avait fait d'elle, pensant que cela lui ferait plaisir.
1: Le carton rouge.
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1: Bonjour Clémentine.
2: Bonjour.
1: Merci d'être avec nous sur Imagine la radio. Vous faites partie de l'équipe du petit festival de Villard d'Arène qui se déroule vendredi et samedi au cœur du village. On va découvrir ensemble cette première édition. Pour commencer, comment est née l'idée de créer ce festival ?
2: Alors, il y a un an, on s'est retrouvés avec des groupes de copains. On faisait la fête ensemble, pour tout vous dire. Et on s'est dit que ça serait vraiment sympa d'organiser quelque chose pour notre village. L'idée est venue comme ça. On s'est dit, pourquoi pas un petit festival. On a la chance d'être porté par l'association des brebis de la Mège.
3: Ça faisait longtemps qu'il n'y avait plus d'événements de fin de saison et on a voulu le remettre en place.
1: Le festival se déroule donc à partir de vendredi au cœur du village. Pourquoi avoir choisi Villard d'Arène et sa place comme décor pour cet événement ?
3: Et on a de la chance d'avoir une magnifique et grande place piétonne pavée avec une magnifique fontaine et plein de super établissements qui sont aux abords. Ça nous tient énormément à cœur de faire vivre ce cœur de village.
1: Avec donc de la musique traditionnelle, de l'électro, de l'afro-jazz, mais aussi des spectacles, qu'est-ce qui vous tenait à cœur dans la programmation de cette première édition ?
2: Eh bien, déjà de pouvoir toucher plusieurs publics. Nous, en fait, on a plein de profils différents dans ce groupe d'amis et on aime tous des musiques différentes. Ça nous semblait pas mal de pouvoir faire quelque chose d'un peu complet.
1: Est-ce qu'il y a un artiste ou un spectacle que vous avez particulièrement envie de faire découvrir au public ?
2: Bien sûr, on aimerait que tout le monde voit tous les groupes qu'on a choisis parce que c'est vraiment une programmation qui est hyper chouette. La petite chose qui peut un peu changer aussi, c'est le groupe de Donna qui est une chorale féministe et qui va jouer dans l'église Saint-Martin. Et du coup, ça va être vraiment un chouette environnement. L'église a réouvert au public en juillet là cette année. Ça va être certainement un très bon moment à vivre tous ensemble.
1: Le vendredi soir, l'entrée est libre et le samedi, vous avez choisi un prix conscient à partir de 10 euros. Pourquoi ce fonctionnement et à quoi servent les participations du public ?
3: Nous, l'objectif, déjà d'une part, c'est que le festival soit accessible à tous. On a énormément travaillé sur les tarifs des consommations et sur celui des entrées, évidemment. On a des super artistes qu'on veut payer correctement, qui sont des artistes renommés, de qualité, qui viennent de partout en France. Bah, du coup, le plus gros budget, de toute façon, du festival, c'est payer les artistes.
1: Pour terminer, Clémentine, si on veut venir découvrir cette première édition du petit festival du Villard d'Arène, que faut-il retenir comme horaire et information pratique ?
3: Sur du festival, le vendredi, c'est à 17h30 avec l'exposition du travail d'Anastasia Martin qui enchaîne sur une jam et un gros concert. Le vendredi, ça termine vers minuit 1h. Et le samedi, l'ouverture du festival sera faite par justement Donna à 16h30.
2: Et ensuite, on enchaîne avec Marc Prépus, les supergroupes Faliba et Le Bonk. Et pour finir, un DJ set qui devrait terminer vers 1h du matin.
1: Merci beaucoup Clémentine pour toutes ces précisions. On rappelle que le petit festival de Villard d'Arène débute vendredi et se poursuit jusqu'à samedi soir avec une programmation musicale très variée. Merci d'avoir été avec nous sur Imagine la radio.
2: Merci à vous.
1: Et très bon festival à toute l'équipe.
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3: Bonjour à tous. Emmanuel Macron a convié les chefs des partis représentés au Parlement français ou leurs candidats à la présidentielle pour une réunion demain sur la dégradation rapide de la situation internationale et ses conséquences en France sur la sécurité et l'énergie, selon l'Élysée. L'une de ces conséquences, ce sont les prix à la pompe qui atteignent des sommets et la grogne sociale qui s'intensifie en France. Après 3 jours de blocage de dépôts pétroliers, les pêcheurs rencontrent la ministre de la Pêche, Catherine Chabot, en ce moment. Pourtant, la colère se poursuit et s'étend sur les port méditerranéen. À Nice, une quinzaine de pêcheurs bloquent le port depuis ce matin alors que d'autres continuent, comme à Frontignan ou à Sète. Le gouvernement lui a choisi pour le moment de prolonger ses aides ciblées jusqu'au 31 décembre. L'aide pour les pêcheurs passe ainsi à 35 centimes par litre. Le soutien est maintenu à 20 centimes pour le BTP et à 15 centimes pour les agriculteurs. Les syndicats de psychiatres hospitaliers et des structures publiques appellent, elles aussi, à un rassemblement devant le ministère de la Santé en ce moment. Aujourd'hui, 30% des postes de psychiatres hospitaliers et 15% des postes d'internes en psychiatrie ne sont pas pourvus. Il manque 10 000 lits d'hospitalisation. Ça chauffe au Parti Socialiste suite à l'éviction de Philippe Brun de la primaire à gauche. Ce dernier va porter plainte pour fausses accusations de violence. Dans le même temps, Olivier Faure récuse fermement les accusations du député de l'Eure, qui l'accuse de vouloir le tuer politiquement. Mohamed Bakali, condamné à 30 ans de réclusion en France pour son rôle logistique dans les attentats du 13 novembre, pourrait bénéficier d'une libération anticipée en Belgique. Son cas sera examiné le 29 septembre par le tribunal de l'application des peines de Bruxelles. Retour en France à vos Becherel et autres livres de grammaire. Le bac et le brevet 2027 sanctionneront davantage les fautes de langue, selon Édouard Geffray, le ministre de l'Éducation. Jusqu'à 2 points en moins pour une mauvaise expression. Et puis sport et football avec la Ligue Europa. Hier soir, Lyon a débuté sa campagne par un succès 2-1 sur Anderlecht. Le Stade Rennais est reparti avec un nul 0-0 face à Sturm Graz.
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1: 20 000. La vidéo a fait le tour des réseaux sociaux. Luis Cruz, un Mexicain de 34 ans, a sauvé la vie d'une fillette qui menaçait de se faire renverser sur une route très fréquentée de la ville de Puebla. La scène, filmée par des caméras de vidéosurveillance le 6 septembre dernier, montre l'employé du supermarché El Rey del Ahorro se précipiter vers l'enfant et la récupérer in extremis. L'homme était en train de charger des palettes de marchandises sur le parking quand il a vu la petite fille échapper à la vigilance de ses parents. Celle-ci s'est mise à courir en direction de la route où circulaient des véhicule lancé à pleine vitesse. La mère a tenté de la rattraper avant de chuter. Et c'est Luis Cruz qui a finalement réussi à saisir l'enfant et à la plaquer au sol au milieu des voitures. J'ai remarqué que la mère était derrière et que la fillette continuait de courir, a témoigné le héros du jour dans la presse mexicaine. Il assure avoir agi par pur réflexe et instinct de protection. Je n'ai pas réfléchi car je mettais aussi ma sécurité et ma vie en danger, reconnaît le trentenaire. Déjà désigné manager de l'année par son employeur, Luis Cruz a également été récompensé pour son acte de bravoure. Il a ainsi reçu de la part d'El Rey del Ahorro une prime de 20 000 pesos, soit un peu plus de 1 000 euros. Bravo monsieur.
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1: Bonjour Clémentine.
2: Bonjour.
1: Merci d'être avec nous sur Imagine la radio. Vous faites partie de l'équipe du petit festival de Villard-d'Arennes qui se déroule vendredi et samedi au cœur du village. On va découvrir ensemble cette première édition. Pour commencer, comment est née l'idée de créer ce festival ?
2: Alors, il y a un an, on s'est retrouvés avec des groupes de copains. On faisait la fête ensemble, pour tout vous dire. Et on s'est dit que ça serait vraiment sympa d'organiser quelque chose pour notre village. L'idée est venue comme ça. On s'est préparé un petit festival. On a la chance d'être porté par l'association des brebis de la Meije. Ça faisait longtemps qu'il n'y avait plus d'événements de fin de saison et on a voulu le remettre en place.
1: Le festival se déroule donc à partir de vendredi au cœur du village. Pourquoi avoir choisi Villard-d'Arennes et sa place comme décor pour cet événement ?
2: Et on a de la chance d'avoir une magnifique et grande place piétonne pavée avec une magnifique fontaine et plein de super établissements qui sont aux abords. Ça nous tient énormément à cœur de faire vivre ce cœur de village.
1: Avec donc de la musique traditionnelle, de l'électro, de l'afro-jazz, mais aussi des spectacles, qu'est-ce qui vous tenait à cœur dans la programmation de cette première édition ?
2: Eh bien, déjà de pouvoir toucher plusieurs publics. Nous, en fait, on a plein de profils différents dans ce groupe d'amis et on aime tous des musiques différentes. Ça nous semblait pas mal de pouvoir faire quelque chose d'un peu complet.
1: Est-ce qu'il y a un artiste ou un spectacle que vous avez particulièrement envie de faire découvrir au public ?
2: Bien sûr, on aimerait que tout le monde voit tous les groupes qu'on a choisis parce que c'est vraiment une programmation qui est hyper chouette. La petite chose qui peut un peu changer aussi, c'est le groupe de Donna qui est une chorale féministe et qui va jouer dans l'église Saint-Martin. Et du coup, ça va être vraiment un chouette environnement. L'église a réouvert au public en juillet là, cette année. Ça va être certainement un très bon moment à vivre tous ensemble.
1: Le vendredi soir, l'entrée est libre et le samedi, vous avez choisi un prix conscient à partir de 10 euros. Pourquoi ce fonctionnement et à quoi servent les participations du public ?
2: Nous, l'objectif, déjà d'une part, c'est que le festival soit accessible à tous. On a énormément travaillé sur les tarifs des consommations et sur celui des entrées, évidemment. On a des super artistes qu'on veut payer correctement, qui sont des artistes renommés, de qualité, qui viennent de partout en France. Bah, du coup, le plus gros budget, de toute façon, du festival, c'est payer les artistes.
1: Pour terminer, Clémentine, si on veut venir découvrir cette première édition du petit festival du Villard-d'Arennes, que faut-il retenir comme horaire et information pratique ?
2: Sur du festival, le vendredi, c'est à 17h30 avec l'institution du travail d'Anastasia Martin qui enchaîne sur une jam et un gros concert. Le vendredi, ça termine vers minuit 1h. Et le samedi, l'ouverture du festival sera faite par justement Donna à 16h30. Et ensuite, on enchaîne avec Marc Prépus, les super groupes Saliba et Le Bonk. Et pour finir, un DJ set qui devrait terminer vers 1h du matin.
1: Merci beaucoup Clémentine pour toutes ces précisions. On rappelle que le petit festival de Villard-d'Arennes débute vendredi et se poursuit jusqu'à samedi soir avec une programmation musicale très variée. Merci d'avoir été avec nous sur Imagine la radio.
2: Merci à vous.
3: Merci à vous.
1: Et très bon festival à toute l'équipe.
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1: Ah ouais, gros coup marketing de la chaîne de fast-food KFC. L'enseigne a proposé aux visiteurs du festival Modena Nerd en Italie de se faire tatouer le logo de la marque en échange de poulets frits gratuits à vie. Initiative qui a suscité un véritable engouement au sein du public. Ils étaient des centaines à faire la queue pour accéder au stand KFC Multiverse Gate, installé à l'occasion de l'événement consacré à la BD, aux jeux vidéo, au cosplay et à la culture pop. Pourtant, cette promo n'avait pas fait l'unanimité et avait provoqué d'ailleurs la colère de l'association de consommateurs italienne Federconsumatori. Celle-ci avait dénoncé un échange inéquitable entre le poulet frit et des tatouages publicitaires et demandé à la municipalité d'interdire l'opération. En vain. En pratique, les visiteurs n'avaient qu'à réserver un tatouage pour recevoir leur cadeau. C'est simple, vous réservez, vous vous faites tatouer et au bout d'une dizaine de jours, un coupon est automatiquement activé sur l'application, vous offrant un menu gratuit tous les 10 jours dans les restaurants de Modène et notamment de Parme. Au moins 200 personnes ont bénéficié d'un tatouage. J'adore les tatouages et c'est vraiment sympa à commenter. L'un des visiteurs, j'ai beaucoup apprécié l'idée de KFC, c'est ma chaîne préférée, confirme un autre. Saluons tout de même d'autres chaînes de fast-food qui nous écoutent peut-être aujourd'hui, hein, Burger King, McDonald's ou bien encore Quick, hein, évidemment.
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3: Bonjour à tous. La CGT de Total Énergie appelle à la grève le 8 octobre sur l'ensemble des sites du groupe, notamment les raffineries et certaines stations-service. Le syndicat réclame des augmentations de salaire et dénonce une dégradation des conditions de travail avec des effectifs sous tension. Le mouvement pourrait entraîner des arrêts d'expédition de carburant ou des fermetures de stations. Et justement, le Premier ministre Sébastien Lecornu demande la prolongation jusqu'au 31 décembre des aides ciblées face à la flambée des prix de carburant. Les entreprises du BTP bénéficieront de 20 centimes sur le gasoil non routier, tandis que les agriculteurs conserveront une aide de 15 centimes. Et pour les pêcheurs, l'aide passe de 25 à 35 centimes par litre. Les pêcheurs qui bloquent d'ailleurs depuis ce matin l'accès au dépôt pétrolier de Frontignan près de Montpellier, mais aussi à Nice, afin de dénoncer cette hausse du prix du carburant. Des pneus et des palettes ont été brûlés, tandis qu'une trentaine de bateaux bloquent aussi le port de Sète. La colère grimpe également sur les réseaux sociaux. Des appels à manifester le 17 octobre contre cette hausse des prix des carburants se multiplient, certains évoquant un retour des gilets jaunes. Le mouvement lancé par des internautes anonymes reste toutefois difficile à mesurer. Emmanuel Macron, lui, va réunir demain à 10h30 à l'Elysée les chefs des partis représentés au Parlement ou leurs candidats à la présidentielle. Cette réunion en présence du Premier ministre et des responsables militaires et du renseignement portera sur la dégradation de la situation internationale, notamment les conflits au Moyen-Orient et en Ukraine et leurs conséquences. L'Union européenne, quant à elle, souhaite renforcer ses liens avec le Canada au point d'envisager un statut de membre associé. Bruxelles assure que ce rapprochement ne vise pas les États-Unis malgré les menaces de Donald Trump. Et on termine ce flash avec un mot de sport et de football. La Ligue Europa continue ce soir avec l'Olympique de Marseille qui sera en déplacement sur la pelouse du Beşiktaş. Le coup d'envoi de la rencontre est prévu à 21h. Voilà pour l'essentiel de l'actualité. Je vous souhaite une très belle fin de journée à notre écoute.
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1: Et je vous emmène le 17 septembre 1807, la création de la Cour des comptes, afin de remplacer les 12 chambres des comptes de l'ancien régime, mais surtout la Commission de la comptabilité nationale, mise en place pendant la Révolution et discréditée par les scandales. Napoléon Ier, grand réformateur de la fonction publique, crée cette nouvelle administration. Sa mission, c'est de vérifier les comptes sans étudier la légalité des dépenses. Toujours en vigueur à l'heure actuelle, la Cour des comptes, dont le rapport annuel pointe du doigt les dérives financières des administrations et des entreprises publiques, exerce un contrôle externe sur les opérations budgétaires, comptables et financières de l'État. 17 septembre 1807, la création de la Cour des comptes.
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1: Bonjour Clémentine.
2: Bonjour.
1: Merci d'être avec nous sur Imagine la radio. Vous faites partie de l'équipe du petit festival de Villard-d'Arène qui se déroule vendredi et samedi au cœur du village. On va découvrir ensemble cette première édition. Pour commencer, comment est née l'idée de créer ce festival ?
2: Alors, il y a un an, on s'est retrouvés avec des groupes de copains. On faisait la fête ensemble, pour tout vous dire. Et on s'est dit que ça serait vraiment sympa d'organiser quelque chose pour notre village. L'idée est venue comme ça. On s'est dit, pourquoi pas un petit festival? On a la chance d'être porté par l'association des brebis de la Meije. Ça faisait longtemps qu'il n'y avait plus d'événements de fin de saison et on a voulu le remettre en place.
1: Le festival se déroule donc à partir de vendredi au cœur du village. Pourquoi avoir choisi Villard-d'Arène et sa place comme décor pour cet événement?
2: Et on a de la chance d'avoir une magnifique et grande place piétonne pavée avec une magnifique fontaine et plein de super établissements qui sont aux abords. Ça nous tient énormément à cœur de faire vivre ce cœur de village.
1: Avec donc de la musique traditionnelle, de l'électro, de l'afro-jazz, mais aussi des spectacles, qu'est-ce qui vous tenait à cœur dans la programmation de cette première édition ?
2: Eh bien, déjà de pouvoir toucher plusieurs publics. Nous, en fait, on a plein de profils différents dans ce groupe d'amis et on aime tous des musiques différentes. Ça nous semblait pas mal de pouvoir faire quelque chose d'un peu complet.
1: Est-ce qu'il y a un artiste ou un spectacle que vous avez particulièrement envie de faire découvrir au public ?
2: Bien sûr, on aimerait que tout le monde voit tous les groupes qu'on a choisis parce que c'est vraiment une programmation qui est hyper chouette. La petite chose qui peut un peu changer aussi, c'est le groupe de Donna qui est une chorale féministe et qui va jouer dans l'église Saint-Martin. Et du coup, ça va être vraiment un chouette environnement. L'église a réouvert au public en juillet là, cette année. Ça va être certainement un très bon moment à vivre tous ensemble.
1: Le vendredi soir, l'entrée est libre et le samedi, vous avez choisi un prix conscient à partir de 10 euros. Pourquoi ce fonctionnement et à quoi servent les participations du public ?
2: Nous, l'objectif, déjà d'une part, c'est que le festival soit accessible à tous. On a énormément travaillé sur les tarifs des consommations et sur celui des entrées, évidemment. On a des super artistes qu'on veut payer correctement, qui sont des artistes renommés, de qualité, qui viennent de partout en France. Bah, du coup, le plus gros budget, de toute façon, du festival, c'est payer les artistes.
1: Pour terminer, Clémentine, si on veut venir découvrir cette première édition du petit festival du Villard-d'Arène, que faut-il retenir comme horaire et information pratique ?
2: Sur du festival, le vendredi, c'est à 17h30 avec l'institution du travail d'Anastasia Martin qui enchaîne sur une jam et un gros concert. Le vendredi, ça termine vers minuit 1h. Et le samedi, l'ouverture du festival sera faite par justement Donna à 16h30. Et ensuite, on enchaîne avec Marc Prépus, les super groupes Faliba et Le Bonk. Et pour finir, un DJ set qui devrait terminer vers 1h du matin.
1: Merci beaucoup Clémentine pour toutes ces précisions. On rappelle que le petit festival de Villard-d'Arène débute vendredi et se poursuit jusqu'à samedi soir avec une programmation musicale très variée. Merci d'avoir été avec nous sur Imagine la radio.
2: Merci à vous.
1: Et très bon festival à toute l'équipe.
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1: Le marc de café, meilleur allié du compost et du jardin. Alors plutôt que de jeter le marc de café à la poubelle, on le garde pour le jardin. Riche en azote, il fait un excellent fertilisant naturel pour les plantes acidophiles comme les hortensias ou les azalées. Et certains jardiniers jurent même qu'il tient les limaces à distance autour des salades. Une astuce gratuite, écologique et qui donne une seconde vie à votre café du matin.
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1: Il est bientôt 17h.
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3: Bonjour à tous. La CGT de Total Energy appelle à la grève le 8 octobre sur l'ensemble des sites du groupe, notamment les raffineries et certaines stations-service. Le syndicat réclame des augmentations de salaire et dénonce une dégradation des conditions de travail avec des effectifs sous tension. Le mouvement pourrait entraîner des arrêts d'expédition de carburant ou des fermetures de stations. Et justement, le Premier ministre Sébastien Lecornu demande la prolongation jusqu'au 31 décembre des aides ciblées face à la flambée des prix de carburant. Les entreprises du BTP bénéficieront de 20 centimes sur le gasoil non routier, tandis que les agriculteurs conserveront une aide de 15 centimes. Et pour les pêcheurs, l'aide passe de 25 à 35 centimes par litre. Les pêcheurs qui bloquent d'ailleurs depuis ce matin l'accès au dépôt pétrolier de Frontignan près de Montpellier, mais aussi à Nice, afin de dénoncer cette hausse du prix du carburant. Des pneus et des palettes ont été brûlés, tandis qu'une trentaine de bateaux bloquent aussi le port de Sète. La colère grimpe également sur les réseaux sociaux. Des appels à manifester le 17 octobre contre cette hausse des prix des carburants se multiplient, certains évoquant un retour des gilets jaunes. Le mouvement lancé par des internautes anonymes reste toutefois difficile à mesurer. Emmanuel Macron, lui, va réunir demain à 10h30 à l'Elysée les chefs des partis représentés au Parlement ou leurs candidats à la présidentielle. Cette réunion en présence du Premier ministre et des responsables militaires et du renseignement portera sur la dégradation de la situation internationale, notamment les conflits au Moyen-Orient et en Ukraine et leurs conséquences. L'Union européenne, quant à elle, souhaite renforcer ses liens avec le Canada au point d'envisager un statut de membre associé. Bruxelles assure que ce rapprochement ne vise pas les États-Unis malgré les menaces de Donald Trump. Et on termine ce flash avec un mot de sport et de football. La Ligue Europa continue ce soir avec l'Olympique de Marseille qui sera en déplacement sur la pelouse du Beşiktaş. Le coup d'envoi de la rencontre est prévu à 21h. Voilà pour l'essentiel de l'actualité. Je vous souhaite une très belle fin de journée à notre écoute.
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4: La météo des Hautes-Alpes et de la vallée de l'Ubaye avec Météo Alpes d'Urance.
5: Demain vendredi, la journée s'annonce tout aussi sereine sur les Hautes-Alpes et l'Ubaye. Le ciel sera régulièrement voilé par de nombreux nuages élevés, mais ces derniers resteront sans grandes conséquences et le temps sera parfaitement sec tout au long de la journée. Le vent s'orientera au sud et soufflera de façon modérée, autour de 20 à 30 km/h dans l'après-midi. La fraîcheur matinale sera un peu plus marquée au saut du lit, de 6 à 11 degrés au réveil, avant des températures maximales très agréables, comprises entre 21 et 26 degrés au meilleur de la journée. Pour votre début de week-end, la journée de samedi devrait conserver ses conditions très stables. Le soleil brillera généreusement malgré la persistance de quelques nuages de haute altitude. Maintenant, un temps sec et très doux pour la saison.
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2: Bonsoir à tous. On commence dans le Briançonnais où 6 travailleurs étrangers ont été emmenés pour des vérifications d'identité après un contrôle dans une blanchisserie. L'opération a eu lieu hier matin à Villars-Saint-Pancras dans le cadre d'une intervention du comité départemental anti-fraude. Les 6 personnes ont été conduites à la police aux frontières de Montgenèvre. Selon le préfet, l'entreprise reconnaît employer depuis plusieurs mois des travailleurs étrangers sans avoir effectué les démarches administratives obligatoires. On reste dans le secteur avec des perturbations à prévoir sur les routes. Le col Agnel sera fermé pendant près de 2 semaines pour des travaux de sécurisation. La fermeture débutera le lundi 21 septembre et se poursuivra jusqu'au 2 octobre, 24 heures sur 24 compris. Le département va intervenir au niveau d'un glissement de terrain pour stabiliser la route et éviter de nouvelles dégradations. La fermeture concerne la route départementale 205T entre le parking du pont de l'Ariane et le col Agnel. Et puis concernant les Jeux Olympiques d'hiver 2030, la répartition des épreuves est désormais finalisée. Le CIO a validé hier le programme du ski alpin et du pôle glace. La vitesse se déroulera à Courchevel, tandis que les épreuves techniques auront lieu à Val d'Isère. À Lyon, les tournois de hockey seront répartis entre la LDLCA Arena et la Halle Tony Garnier. Le patinage artistique et le curling se dérouleront à Eurexpo. On change complètement de sujet, direction Gap, où le collectif des grimpeuses et montagnardes fête sa première année. Un rassemblement est organisé demain à partir de 18h au domaine de Charence. Au programme des animations, un bilan de cette première année et un repas partagé. Le collectif compte aujourd'hui plus de 120 membres et permet aux femmes de se retrouver pour pratiquer ensemble l'escalade, l'alpinisme, le ski de randonnée ou encore le parapente. Et pour finir, direction Barcelonnette où la médiathèque a profité de la rentrée pour réorganiser ses rayons. L'agencement a été revu pour rendre les espaces plus clairs et plus agréables avec notamment un nouveau coin lecture pour les enfants. Un espace consacré aux bandes dessinées et romans graphiques accueille aussi plus de 300 albums. De nouveaux fonds sur la montagne et l'Amérique latine sont également en préparation.
1: La météo des Hautes-Alpes et de la vallée de l'Ubaye avec Météo Alpes du Rance.
2: Demain vendredi, la journée s'annonce tout aussi sereine sur les Hautes-Alpes et l'Ubaye. Le ciel sera régulièrement voilé par de nombreux nuages élevés, mais ces derniers resteront sans grandes conséquences et le temps sera parfaitement sec tout au long de la journée. Le vent s'orientera au sud et soufflera de façon modérée, autour de 20 à 30 km/h dans l'après-midi. La fraîcheur matinale sera un peu plus marquée au saut du lit, de 6 à 11 degrés au réveil, avant des températures maximales très agréables, comprises entre 21 et 26 degrés au meilleur de la journée. Pour votre début de week-end, la journée de samedi devrait conserver ses conditions très stables. Le soleil brillera généreusement malgré la persistance de quelques nuages de haute altitude. Maintenant, un temps sec et très doux pour la saison.
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0: Avec le match entre le Beşiktaş et Marseille. M6, la chute de Londres. Nous sommes au Pakistan, la demeure d'Amir Barghaoui, financier complice du terrorisme international et bombardé par l'armée américaine, guidé par les services secrets britanniques. Deux ans plus tard, alors que Mark Binning, joué par Gerard Butler, pense à prendre sa retraite, il accompagne le président Asher en Angleterre aux funérailles du premier ministre britannique. Mais l'événement qui réunit des chefs d'État de nombreux pays, se transforme en piège meurtrier pour plusieurs d'entre eux. Pris sous le feu d'un commando, Banning et le président Asher parviennent à s'enfuir. TMC Taxi 3, Gulli, c'est quoi cette mamie? Et sur T18, l'antidote. Allez, je vous laisse sur votre choix et par avance, une excellente soirée devant votre télévision.
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0: Il est bientôt 18h.
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0: 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Il est 18h.
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3: Bonjour à tous. La CGT de Total Énergie appelle à la grève le 8 octobre sur l'ensemble des sites du groupe, notamment les raffineries et certaines stations-service. Le syndicat réclame des augmentations de salaire et dénonce une dégradation des conditions de travail avec des effectifs sous tension. Le mouvement pourrait entraîner des arrêts d'expédition de carburant ou des fermetures de stations. Et justement, le Premier ministre Sébastien Lecornu demande la prolongation jusqu'au 31 décembre des aides ciblées face à la flambée des prix de carburant. Les entreprises du BTP bénéficieront de 20 centimes sur le gasoil non routier, tandis que les agriculteurs conserveront une aide de 15 centimes. Et pour les pêcheurs, l'aide passe de 25 à 35 centimes par litre. Les pêcheurs qui bloquent d'ailleurs depuis ce matin l'accès au dépôt pétrolier de Frontignan près de Montpellier, mais aussi à Nice, afin de dénoncer cette hausse du prix du carburant. Des pneus et des palettes ont été brûlés, tandis qu'une trentaine de bateaux bloquent aussi le port de Sète. La colère grimpe également sur les réseaux sociaux. Des appels à manifester le 17 octobre contre cette hausse des prix des carburants se multiplient, certains évoquant un retour des gilets jaunes. Le mouvement lancé par des internautes anonymes reste toutefois difficile à mesurer. Emmanuel Macron, lui, va réunir demain à 10h30 à l'Elysée les chefs des partis représentés au Parlement ou leurs candidats à la présidentielle. Cette réunion en présence du Premier ministre et des responsables militaires et du renseignement portera sur la dégradation de la situation internationale, notamment les conflits au Moyen-Orient et en Ukraine et leurs conséquences. L'Union européenne, quant à elle, souhaite renforcer ses liens avec le Canada au point d'envisager un statut de membre associé. Bruxelles assure que ce rapprochement ne vise pas les États-Unis malgré les menaces de Donald Trump. Et on termine ce flash avec un mot de sport et de football. La Ligue Europa continue ce soir avec l'Olympique de Marseille qui sera en déplacement sur la pelouse du Beşiktaş. Le coup d'envoi de la rencontre est prévu à 21h. Et voilà pour l'essentiel de l'actualité. Je vous souhaite une très belle fin de journée à notre écoute.
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4: La météo des Hautes-Alpes et de la vallée de l'Ubaye avec Météo Alpes Durance.
5: Demain vendredi, la journée s'annonce tout aussi sereine sur les Hautes-Alpes et l'Ubaye. Le ciel sera régulièrement voilé par de nombreux nuages élevés, mais ces derniers resteront sans grande conséquence et le temps sera parfaitement sec tout au long de la journée. Le vent s'orientera au sud et soufflera de façon modérée, autour de 20 à 30 km/h dans l'après-midi. La fraîcheur matinale sera un peu plus marquée au saut du lit, de 6 à 11 degrés au réveil, avant des températures maximales très agréables, comprises entre 21 et 26 degrés au meilleur de la journée. Pour votre début de week-end, la journée de samedi devrait conserver ses conditions très stables. Le soleil brillera généreusement malgré la persistance de quelques nuages de haute altitude, maintenant un temps sec et très doux pour la saison.
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1: Et on parle de cette bonne nouvelle, une mairie qui a retrouvé 250 000 euros dans sa boîte aux lettres. En Loire-Atlantique, les employés municipaux ont eu la surprise de découvrir une enveloppe contenant plus de 250 000 euros en liquide, accompagnée d'une lettre anonyme. Alors, ni braquage, ni canular, un don mystérieux, mais bien réel, de quoi relancer les paris sur l'identité du généreux inconnu.
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2: Bonsoir à tous. On commence dans le Briançonnais où 6 travailleurs étrangers ont été emmenés pour des vérifications d'identité après un contrôle dans une blanchisserie. L'opération a eu lieu hier matin à Villars-Saint-Pancras dans le cadre d'une intervention du comité départemental anti-fraude. Les 6 personnes ont été conduites à la police aux frontières de Montgenèvre. Selon le préfet, l'entreprise reconnaît employer depuis plusieurs mois des travailleurs étrangers sans avoir effectué les démarches administratives obligatoires. On reste dans le secteur avec des perturbations à prévoir sur les routes. Le col Agnel sera fermé pendant près de 2 semaines pour des travaux de sécurisation. La fermeture débutera le lundi 21 septembre et se poursuivra jusqu'au 2 octobre, 24 heures sur 24 compris. Le département va intervenir au niveau d'un glissement de terrain pour stabiliser la route et éviter de nouvelles dégradations. La fermeture concerne la route départementale 205T entre le parking du pont de l'Ariane et le col Agnel. Et puis concernant les Jeux Olympiques d'hiver 2030, la répartition des épreuves est désormais finalisée. Le CIO a validé hier le programme du ski alpin et du pôle glace. La vitesse se déroulera à Courchevel, tandis que les épreuves techniques auront lieu à Val d'Isère. À Lyon, les tournois de hockey seront répartis entre la LDLCA Arena et la Halle Tony Garnier. Le patinage artistique et le curling se dérouleront à Eurexpo. On change complètement de sujet, direction Gap, où le collectif des grimpeuses et montagnardes fête sa première année. Un rassemblement est organisé demain à partir de 18h au domaine de Charence. Au programme des animations, un bilan de cette première année et un repas partagé. Le collectif compte aujourd'hui plus de 120 membres et permet aux femmes de se retrouver pour pratiquer ensemble l'escalade, l'alpinisme, le ski de randonnée ou encore le parapente. Et pour finir, direction Barcelonnette où la médiathèque a profité de la rentrée pour réorganiser ses rayons. L'agencement a été revu pour rendre les espaces plus clairs et plus agréables, avec notamment un nouveau coin lecture pour les enfants. Un espace consacré aux bandes dessinées et romans graphiques accueille aussi plus de 300 albums. De nouveaux fonds sur la montagne et l'Amérique latine sont également en préparation.
1: La météo des Hautes-Alpes et de la vallée de l'Ubaye avec Météo Alpes d'Urance.
2: Demain vendredi, la journée s'annonce tout aussi sereine sur les Hautes-Alpes et l'Ubaye. Le ciel sera régulièrement voilé par de nombreux nuages élevés, mais ces derniers resteront sans grande conséquence et le temps sera parfaitement sec tout au long de la journée. Le vent s'orientera au sud et soufflera de façon modérée, autour de 20 à 30 km heure dans l'après-midi. La fraîcheur matinale sera un peu plus marquée au saut du lit, de 6 à 11 degrés au réveil, avant des températures maximales très agréables, comprises entre 21 et 26 degrés au meilleur de la journée. Pour votre début de week-end, la journée de samedi devrait conserver ses conditions très stables. Le soleil brillera généreusement malgré la persistance de quelques nuages de haute altitude. Maintenant, un temps sec et très doux pour la saison.
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1: Ce soir sur TF1, retrouvez le mystère de la chambre jaune. France 2, envoyé spécial. France 3, meurtre à Colmar. Canal, première journée de Ligue Europa de football avec le match entre le Beşiktaş et Marseille. M6, la chute de Londres. Nous sommes au Pakistan, la demeure d'Amir Barghawi, financier complice du terrorisme international et bombardé par l'armée américaine, guidé par les services secrets britanniques. Deux ans plus tard, alors que Mark Binning, joué par Gérard Butler, pense à prendre sa retraite, il accompagne le président Aisher en Angleterre aux funérailles du Premier ministre britannique. Mais l'événement qui réunit des chefs d'État de nombreux pays se transforme en piège meurtrier pour plusieurs d'entre eux. Pris sous le feu d'un commando, Banning et le président Aisher parviennent à s'enfuir. TMC Taxi 3, Gulli, c'est quoi cette mamie? Et sur T18, l'antidote.

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0: 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Il est 19h.
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3: Bonsoir à tous. Pour le budget 2027, le Premier ministre a annoncé un effort budgétaire d'environ 54 milliards d'euros. Il souhaite réduire fortement la progression des dépenses publiques alors que la charge de la dette pèse de plus en plus lourd. Et la tension continue de monter autour des prix du carburant. À Total Energy, la CGT appelle les salariés à la grève le 8 octobre. Le mouvement pourrait perturber les expéditions de carburant dans les raffineries et entraîner la fermeture de certaines stations-service. Le syndicat réclame notamment des hausses de salaire et dénonce des conditions de travail qui se dégradent. Face à cette flambée des prix, le gouvernement a justement décidé de prolonger jusqu'au 31 décembre les aides destinées à certains secteurs. Dans le BTP, le soutien sera maintenu à 20 centimes sur le gasoil non routier, tandis que les agriculteurs conserveront une aide de 15 centimes. Et les pêcheurs, eux, bénéficieront désormais d'une aide de 35 centimes par litre, contre 25 auparavant. Et justement, ces pêcheurs ont arrêté leur mobilisation ce midi. Les blocages du dépôt pétrolier de Frontignan et du port de Nice ont pris fin avant une rencontre avec la ministre de la Pêche. Quant à Emmanuel Macron, il va réunir demain à 10h30 à l'Elysée les chefs des partis représentés au Parlement ou leurs candidats à la présidentielle. Une réunion qui portera sur la dégradation de la situation internationale, notamment les conflits au Moyen-Orient et en Ukraine et leurs conséquences sur la France. On poursuit avec la Fondation du Patrimoine qui lance demain le Pass Patrimoine. C'est un abonnement permettant d'accéder à plus de 500 sites historiques partout en France. À partir de 6,50€ par mois, il donne accès à des monuments mais aussi à des visites, des conférences ou encore des concerts. Une édition de l'Eurovision 2027 qui se fera sans l'Irlande, qui a annoncé son retrait pour la deuxième année consécutive en raison de la situation à Gaza. Les Pays-Bas ont aussi annoncé leur boycott. Et enfin du sport et du football avec la Ligue Europa qui continue ce soir avec l'Olympique de Marseille qui se déplace à 21h sur la pelouse du Beşiktaş.
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4: La météo des Hautes-Alpes et de la vallée de l'Ubaye avec Météo Alpes du Rance.
5: Demain vendredi, la journée s'annonce tout aussi sereine sur les Hautes-Alpes et l'Ubaye. Le ciel sera régulièrement voilé par de nombreux nuages élevés, mais ces derniers resteront sans grandes conséquences et le temps sera parfaitement sec tout au long de la journée. Le vent s'orientera au sud et soufflera de façon modérée, autour de 20 à 30 km/h dans l'après-midi. La fraîcheur matinale sera un peu plus marquée au saut du lit, de 6 à 11 degrés au réveil, avant des températures maximales très agréables, comprises entre 21 et 26 degrés au meilleur de la journée. Pour votre début de week-end, la journée de samedi devrait conserver ses conditions très stables. Le soleil brillera généreusement malgré la persistance de quelques nuages de haute altitude. Maintenant, un temps sec et très doux pour la saison.
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0: Le chiffre du jour. 20 000. La vidéo a fait le tour des réseaux sociaux. Luis Cruz, un Mexicain de 34 ans, a sauvé la vie d'une fillette qui menaçait de se faire renverser sur une route très fréquentée de la ville de Puebla. La scène, filmée par des caméras de vidéosurveillance le 6 septembre dernier, montre l'employé du supermarché El Rey del Ahorro se précipiter vers l'enfant et la récupérer in extremis. L'homme était en train de charger des palettes de marchandises sur le parking quand il a vu la petite fille échapper à la vigilance de ses parents. Celle-ci s'est mise à courir en direction de la route où circulaient des véhicules lancés à pleine vitesse. La mère a tenté de la rattraper avant de chuter. Et c'est Luis Cruz qui a finalement réussi à saisir l'enfant et à la plaquer au sol au milieu des voitures. J'ai remarqué que la mère était derrière et que la fillette continuait de courir, a témoigné le héros du jour dans la presse mexicaine. Il assure avoir agi par pur réflexe et instinct de protection. Je n'ai pas réfléchi car je mettais aussi ma sécurité et ma vie en danger, reconnaît le trentenaire. Déjà désigné manager de l'année par son employeur, Luis Cruz a également été récompensé pour son acte de bravoure. Il a ainsi reçu de la part d'El Rey del Ahorro une prime de 20 000 pesos, soit un peu plus de 1 000 euros. Bravo monsieur.
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2: Bonsoir à tous. On commence dans le Briançonnais où 6 travailleurs étrangers ont été emmenés pour des vérifications d'identité après un contrôle dans une blanchisserie. L'opération a eu lieu hier matin à Villars-Saint-Pancras dans le cadre d'une intervention du comité départemental anti-fraude. Les 6 personnes ont été conduites à la police aux frontières de Montgenèvre. Selon le préfet, l'entreprise reconnaît employer depuis plusieurs mois des travailleurs étrangers sans avoir effectué les démarches administratives obligatoires. On reste dans le secteur avec des perturbations à prévoir sur les routes. Le col Agnel sera fermé pendant près de 2 semaines pour des travaux de sécurisation. La fermeture débutera le lundi 21 septembre et se poursuivra jusqu'au 2 octobre, 24 heures sur 24 compris. Le département va intervenir au niveau d'un glissement de terrain pour stabiliser la route et éviter de nouvelles dégradations. La fermeture concerne la route départementale 205T entre le parking du pont de l'Ariane et le col Agnel. Et puis concernant les Jeux Olympiques d'hiver 2030, la répartition des épreuves est désormais finalisée. Le CIO a validé hier le programme du ski alpin et du pôle glace. La vitesse se déroulera à Courchevel, tandis que les épreuves techniques auront lieu à Val d'Isère. À Lyon, les tournois de hockey seront répartis entre la LDLCA Arena et la halle Tony Garnier. Le patinage artistique et le curling se dérouleront à Eurexpo. On change complètement de sujet, direction Gap, où le collectif des grimpeuses et montagnardes fête sa première année. Un rassemblement est organisé demain à partir de 18h au domaine de Charence. Au programme des animations, un bilan de cette première année et un repas partagé. Le collectif compte aujourd'hui plus de 120 membres et permet aux femmes de se retrouver pour pratiquer ensemble l'escalade, l'alpinisme, le ski de randonnée ou encore le parapente. Et pour finir, direction Barcelonnette où la médiathèque a profité de la rentrée pour réorganiser ses rayons. L'agencement a été revu pour rendre les espaces plus clairs et plus agréables, avec notamment un nouveau coin lecture pour les enfants. Un espace consacré aux bandes dessinées et romans graphiques accueille aussi plus de 300 albums. De nouveaux fonds sur la montagne et l'Amérique latine sont également en préparation.
1: La météo des Hautes-Alpes et de la vallée de l'Ubaye avec Météo Alpes d'Urance.
2: Demain vendredi, la journée s'annonce tout aussi sereine sur les Hautes-Alpes et l'Ubaye. Le ciel sera régulièrement voilé par de nombreux nuages élevés, mais ces derniers resteront sans grande conséquence et le temps sera parfaitement sec tout au long de la journée. Le vent s'orientera au sud et soufflera de façon modérée, autour de 20 à 30 km/h dans l'après-midi. La fraîcheur matinale sera un peu plus marquée au saut du lit, de 6 à 11 degrés au réveil, avant des températures maximales très agréables, comprises entre 21 et 26 degrés au meilleur de la journée. Pour votre début de week-end, la journée de samedi devrait conserver ses conditions très stables. Le soleil brillera généreusement malgré la persistance de quelques nuages de haute altitude. Maintenant, un temps sec et très doux pour la saison.
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0: Le carton rouge. Elle découvre par hasard que son visage a été tatoué sur des inconnus. Une créatrice de contenu a découvert que ce visage avait été tatoué sans son accord sur le corps d'au moins une vingtaine d'inconnus. Son visage orne la peau d'au moins une vingtaine d'inconnus. Le portrait de Mélanie Wildchester, créatrice de contenu sur Internet, s'est en effet retrouvée tatouée sur le corps de personnes qu'elle n'a jamais rencontrées. C'est ce que la jeune femme a découvert par hasard en surfant sur les réseaux sociaux. Tout commence en 2018. En scrollant sur Instagram, Mélanie tombe sur une photo qui la trouble. Elle reconnaît son propre visage tatoué sur le corps d'un internaute. M'a fallu un petit temps latence avant de réaliser que le visage tatoué sur ce corps, c'était le mien, raconte la streameuse dans une vidéo publiée par Le Parisien. Surréaliste, effrayant. L'ado qui n'a alors que 18 ans passe par plusieurs sentiments mais cherche surtout à comprendre. En remontant le fil, elle découvre que des photos publiées sur son compte Instagram ont été reprises sur Pinterest. Or, cette plateforme consacrée aux tendances sert aussi de source d'inspiration à certains tatoueurs. Problème, Mélanie n'a jamais donné son accord pour que son visage et son image soient utilisés de cette manière. Un tatoueur italien ayant reproduit son visage s'explique. Avant l'arrivée de l'intelligence artificielle, beaucoup d'entre nous avions du mal à trouver des visages dont nous pouvions nous inspirer. Du coup, nous choisissions des images réelles que nous personnalisions selon notre style. Il assure par ailleurs avoir envoyé à Mélanie le croquis qu'il avait fait d'elle, pensant que cela lui ferait plaisir. Le carton rouge.
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0: 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Il est 21h.
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0: 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Il est 1h.
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